0: Nostalgie, il est 5h, c'est l'heure des infos avec Patrice Pavot. Bonjour Patrice.
1: Bonjour Olivier, bonjour à tous. La poursuite de l'épisode de forte chaleur, la vigilance orange est étendue dès ce midi à Paris et la Petite Couronne. La capitale, les Hauts-de-Seine, la Seine-Saint-Denis, le Val-de-Marne rejoignent ainsi les 13 départements déjà concernés dans l'ouest du pays. Face à ces chaleurs inédites pour une fin mai, le gouvernement se mobilise. Le Premier ministre Sébastien Lecornu doit présider aujourd'hui une réunion interministérielle à Matignon afin de préparer les services de l'État pour les mois d'été à venir. Les autorités appellent la population à limiter les efforts physiques intenses, à s'hydrater régulièrement et à prendre des nouvelles des personnes les plus fragiles. Le bac professionnel, ce jeudi, place aux épreuves de français, d'histoire, géographie, d'enseignement moral et civique. Face aux fortes chaleurs, des mesures de prévention sont déployées dans les centres d'examen afin de garantir les meilleures conditions de passation possible pour les candidats. Les épreuves sont organisées dans la mesure du possible le matin avec des accès à l'eau et des salles privilégiant la fraîcheur. À Paris, une représentation de théâtre avec Patrick Bruel a été brièvement interrompue hier soir. Trois militantes du collectif féministe Nous Toutes ont perturbé le spectacle. Deuxième partie jouée au théâtre Édouard VII pour portant des masques à l'effigie de l'acteur. Les contestataires ont crié des slogans entraînant l'allumage des lumières dans la salle avant d'être évacués par la sécurité. La pièce est reprise une dizaine de minutes plus tard. Patrick Bruel est actuellement visé par 4 plaintes pour viol en France ainsi qu'une enquête pour agression sexuelle en Belgique. Il conteste les faits qui lui sont reprochés. Les tensions entre Washington et Téhéran. Les États-Unis ont annoncé avoir abattu 4 drones iraniens dans la nuit près du détroit d'Ormuz. Les Américains ont mené aussi une frappe contre une station de contrôle au sol à Bandar Abbas dans le sud de l'Iran. Selon un responsable américain, ces opérations étaient défensives et visant à maintenir le cessez-le-feu dans la région. La Liqui Moly Star League, le PSG Handball a été sacré champion de France pour la 12e fois de suite. Paris est allé chercher le titre en s'imposant 34-31 face à Nantes hier soir à Bercy. La météo, soleil et douceur ce matin sur la plupart des régions. Quelques voies nuageuses sur le nord-ouest, du vent dans la vallée du Rhône. Les températures 15 à 24 degrés en matinée, 26 à 37 pour les maximales cet après-midi. Bon réveil sur Nostalgie.
0: Nostalgie, bonjour, c'est Olivier Louvet. On va bien démarrer cette journée de jeudi ensemble. Avant Philippe et Sandy en best-of, c'est Culture Club tout de suite. Carmo Caméléon sur Nostalgie.

0: et Sandy tout de suite sur Nostalgie avec la playlist qui rafraîchit. Et juste après, j'ai choisi pour voir Aretha Franklin. Il faut absolument qu'on écoute ça ensemble. On va frissonner aussi au son de sa voix sur Nostalgie.
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2: Alors,
3: il fait chaud, voire même très très chaud partout en France. Ça va durer jusqu'à minimum vendredi. Et on vous a concocté la playlist idéale pour vous rafraîchir.
2: On va voir si ça marche. Chacun choisit un titre. Rafraîchissant, Sandy.
3: Véronique Sanson, Rien que de l'eau.
2: Rien que de l'eau.
3: Bah, c'est important l'eau. Bah oui. C'est la seule boisson qui fait que tu t'hydrates.
2: Oh, dis nouveau ça, c'est sorti quand? Tu vois, j'ai éteint les chaînes de télé. J'étais pas au courant. Je croyais que c'était le pif, moi. Ah, c'est marrant ça. Régis, une chanson pour se rafraîchir, s'il vous plaît.
4: Ambiance surgelée, fraîche.
2: ChronoFresh, salut à tous nos amis de ChronoFresh.
4: Voilà.
2: Qui vous livre en moins de 24 heures le saumon fumé que vous préférez. La playlist des tubes pour se rafraîchir. Tiens, si vous avez des idées, vous nous les envoyez. Le petit homme à la vidéo.
5: Renaud, marche à l'ombre.
2: Ah bah oui, évidemment. Bah oui, mais tu connais pas l'expression marche à l'ombre.
5: Pas du tout.
2: Marche à l'ombre, ça veut dire fais-toi discret, mon pote.
3: Ouais.
2: C'est rigolo, ça. Hein.
3: Tiens, Philippe, c'est quoi, toi, le tube pour te rafraîchir?
2: Vanilla Ice, deux boules. deux boules
3: de glace, bien sûr.
2: De glace, évidemment. Ice, baby.
3: Je sens la fraîcheur, là.
2: Lâche ta main.
4: Tu as sens
2: la fraîcheur. Bah oui, j'étais sur Amazon, il est climatisé, le skibar. Sandy, un autre.
3: Laurent Boulzy, le cœur grenadine. J'ai le
2: cœur grenadine. Ah, puis on sent les alizés, là. Pas la chanteuse, hein, le vent. Vous aimez la grenadine?
3: Oui, ouais. J'aime bien, mais je trouve qu'on n'en boit pas assez de sirop grenadine.
2: On a acheté, t'as le Monoprix en bas de chez toi.
3: Oui, c'est vrai.
2: Avec des gros glaçons, c'est vraiment la grenadine.
3: Ouais, c'est trop bon.
2: Et dans le planteur aussi.
4: Ah bon?
2: Ouais.
3: Philippe, un autre, toi.
2: Je reste dans la glace.
3: Ouais, vas-y.
2: Comme un igloo.
3: Ah ouais.
2: Ça marche. Ah, j'adore ça.
3: Voilà.
2: La playlist des tubes pour se rafraîchir. On retourne sur Régis.
4: Alors, bah, moi, on va direct à la montagne.
2: Bon, tu sais que Nostalgie, on est capable de le passer un 15 juillet, ça.
4: Oh, oui.
2: Sandy, à toi.
3: À un duo, moi, c'est Garou et Céline Dion sous le vent.
2: Putain de mal de mer.
3: Ouais, tu vois.
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0: 28 mai, bonne fête aux Germains. C'est une belle journée pour les anniversaires. Hein. Belle moisson aujourd'hui. Bon anniversaire à Sylvie Tellier, à Isabelle Carré et également à Romain Duris, l'un des acteurs français les plus captivants de sa génération. L'auberge espagnole jusqu'à Rebelle, toujours impeccable. Bon anniversaire aussi à Chiara Mastroianni, la fille de Marcello Mastroianni et de Catherine Deneuve. Vous imaginez ce que ça fait comme ADN. Pouvait-elle faire autre chose que du cinéma? Je ne pense pas. Et puis on pense aussi fort à une Australienne qui a vendu plus de 100 millions de disques à travers le monde. Kylie Minogue fête son anniversaire aujourd'hui. Locomotion, I Should Be So Lucky, etc. Vous aussi, vous avez forcément des tubes gravés dans la mémoire comme ça. Joyeux anniversaire Kylie. Et tout de suite, c'est Désirless qui arrive sur Nostalgie.
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0: C'est Nostalgie, passez une excellente matinée avec nous. On en profite hein, avant qu'il ne fasse encore trop chaud là pour le moment et encore un peu de fraîcheur, ça fait du bien. Passez donc une belle matinée avec nous et avec tous les tubes 80 qui arrivent. L'info, la météo, ça c'est dans quelques secondes. Et puis juste après, ce sera U2 sur Nostalgie. Nostalgie 5h30, les infos. Patrice Pavot, bonjour Patrice.
1: Bonjour Olivier, bonjour à tous. La vague de chaleur exceptionnelle qui frappe la France se poursuit. La vigilance orange canicule s'élargit aujourd'hui à 17 départements, dont Paris, la Petite Couronne, les Hauts-de-Seine, la Seine-Saint-Denis et le Val-de-Marne basculent à leur tour en alerte dès ce midi. Météo France évoque un épisode exceptionnel, historique et inédit pour une fin mai, avec des températures pouvant atteindre localement 38 à 39 degrés. Les autorités appellent à la plus grande vigilance, notamment pour les personnes âgées, les enfants et les personnes les plus fragiles. Une action militante au théâtre Édouard VII à Paris hier soir. Trois membres du collectif féministe de Nous Toutes ont brièvement interrompu la représentation de deuxième partie dans laquelle joue Patrick Bruel, masqué à son effigie. Les militantes ont scandé des slogans accusateurs avant d'être expulsées par la sécurité. Le spectacle a repris après une dizaine de minutes d'interruption. Le chanteur et acteur fait l'objet de 4 plaintes pour viol en France et d'une enquête pour agression sexuelle en Belgique, des faits qu'il conteste. Nicolas Sarkozy a conclu hier le procès libyen en appel sur une intervention chargée d'émotion et de colère. L'ancien président a dénoncé ce qu'il qualifie de mensonge et de

valeur. Des tensions entre Washington et Téhéran. Les États-Unis qui annoncent avoir abattu 4 drones iraniens dans la nuit près du détroit d'Ormuz. Et puis Roland Garros, le phénomène Moïse Kwame poursuit son parcours. Le jeune Français affrontera le Paraguayen Adolfo Valero en fin de matinée au deuxième tour. La météo, soleil et douceur ce matin sur la plupart des régions. Les températures 26 à 37 degrés pour les maximales. Bon réveil sur Nostalgie.

0: L'horoscope du jour avec Sandy sur Nostalgie. Et juste après, j'ai un tube d'Alain Souchon qui va vous faire du bien. Ça, c'est certain. Allez Sandy, on commence avec les béliers.
1: Aujourd'hui, le rythme est lent et mesuré. Soyez patient. En amour, tout va bien. L'ambiance est détendue. Les taureaux, un déplacement vous change agréablement les idées. Côté shopping, ne craquez pas. Gémeaux aussi, la grogne monte. Évitez un sujet brûlant. Et ce soir, reposez-vous. Cancer, vos contacts reprennent des couleurs. Au travail, vos idées sont bien accueillies. Lion, un ami pourrait avoir besoin de votre aide ou de vos conseils. Votre disponibilité et votre bonne humeur sont un plus. Ambiance inflammable chez vous les Vierges. Au travail, si le stress gagne du terrain, accordez-vous un déjeuner au calme. Les Balances, vous prenez les choses du bon côté et votre optimisme rassure votre entourage. En famille, on compte sur vous. Scorpion, vous tracez tranquillement votre sillon imperméable au chahut ambiant. En amour, la soirée est sensuelle. Les Sagittaires, ce jeudi invite à rester calme à tous les étages. Ne laissez pas la moutarde vous monter au nez. Les Capricornes, vous trouvez le bon rythme en affaires. Votre intuition fonctionne à plein régime. Verseau, il faut passer à un volet plus concret de vos activités côté cœur. Votre soirée est originale et les Poissons, concentrez-vous sur ce qui en vaut vraiment la peine. En amour, le dialogue et la douceur s'installent.

0: Philippe et Sandy tout de suite avec des conseils pour mieux vivre avec cette chaleur. Et juste après, Mylène Farmer sur Nostalgie. Et j'en profite pour vous rappeler que ce soir à minuit, vous découvrirez le tout nouveau single de Mylène Farmer sur Nostalgie. On vous le diffusera 3 fois de suite à minuit.
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2: On va faire chaud encore aujourd'hui. Bon courage à tous ceux qui bossent dehors ou à l'intérieur, les cuisiniers, tout ça.
3: Bien sûr.
2: Qui font la chaleur, qui ont pas la clim. Que faut-il faire et ne pas faire? Nous sommes une agence gouvernementale ici. Quand on a vu qu'on pouvait choper de la thune, on y va.
3: C'est un peu ça.
2: Vas-y, Sandy.
3: Boire trop froid, eh bien, faut pas. Le corps va galérer à monter à sa température habituelle qui est de 37. Votre organisme va produire trop d'efforts et du coup, vous allez transpirer. C'est pareil avec les douches froides, ça a le même effet.
2: Faut essayer de rester à 37,2.
3: Tout à fait.
2: Tout le temps. Ah oui.
3: Et après, il y a un trop gros décalage aussi.
2: S'il bosse ton corps, il crame. Donc
4: ouais,
2: il chauffe.
3: C'est vrai. Un café, tu vois, tu prends un café, ça te régule un petit peu. Boire de l'alcool ou même des jus de fruits, faut pas.
2: Mais toute l'année, ça. Il l'a dit, docteur.
3: Faut pas du tout, parce que pourquoi? Ça te dessèche, forcément, avec le
2: sucre. Il y a trop de sucre.
3: Et voilà, tout à fait.
2: Docteur.
3: Et oui. Et puis, t'es pas bien après, surtout.
2: Ça dépend ce que tu choisis, Sandy.
3: Oui,
2: toi, avec ton picrate, oui, c'est possible.
3: Il ne faut pas manger trop léger. Alors ça, je l'ai appris, je ne savais pas. Même si vous n'avez pas super faim, faut manger pour pas que la fatigue prenne le dessus.
2: Pas manger que des concombres.
3: Non.
2: Bah après, un bon McDrive, là. J'ai chaud Fila pecté.
3: Ouais, t'es pas obligé de te taper une tartiflette non plus, quoi. C'est juste
2: pourquoi
3: ça. Mettre la clim de la voiture à 20 degrés, ça il ne faut pas non plus. Il ne faut pas. L'écart est trop important entre la température de dehors et celle de la voiture. Il faut un écart de maximum 6 degrés, pas plus.
2: Ah ouais, sinon, s'il y a un petit truc, Carglass répare, boum, ça te pète le truc.
3: Complètement.
2: Bon, en même temps, vous mettez la clim comme vous voulez. C'est pas au prix de la bagnole. Moi, je mets 19. Et tout. Non, mais attendez, les gars.
3: Tu peux choper une petite angine aussi.
2: Eh, choper une angine, qu'est-ce qu'on fout. Moi, j'ai pas chaud.
3: Qu'est-ce qu'il faut pas faire la journée? Faire l'amour. Il ne faut pas faire l'amour la journée.
2: Ah, ça vient de ça.
3: Mais c'est ça, Philippe. Arrête un peu. Arrête. Faut pas. Privilégie le matin tôt à la fraîche.
2: Bien sûr.
3: Ok.
2: Moi, je m'en vais à 5h moins le quart de la maison. Je pense qu'elle sera contente.
3: Tu la réveilles. Mais
2: c'est Sandy qui a dit dans la chronique.
3: Ça demande trop d'efforts physiques quand il fait chaud.
2: Ah ouais.
3: Tu sues, tu dégoulines. C'est pas
2: sûr. Ah bon? Tu dégoulines. T'as raison. Vaut mieux être bien sec, bien froid, à la norvégienne.
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0: Philippe et Sandy, dès maintenant pour les matins nostalgie, ça dure jusqu'à 10h et pour bien commencer c'est Irène Cara, on va danser ensemble, toute la musique s'enchaîne sur Nostalgie, très bonne journée à vous, Nostalgie est là avec tous les tubes 80.
1: 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Bonjour, il est 6h. 6h, voici les infos avec Patrice Pavot. Bonjour mon ami.
2: Bonjour Philippe Sandé, bonjour à tous. La canicule gagne du terrain en France. 17 départements au total seront concernés ce jeudi par une vigilance orange. Une pièce de théâtre avec Patrick Bruel, brièvement interrompue hier soir à Paris par des militantes féministes. La météo, du soleil encore ce matin, quelques passages nuageux sur le nord-ouest. La poursuite de l'épisode de forte chaleur, la vigilance orange est étendue dès ce midi à Paris et la petite couronne, la capitale, les Hauts-de-Seine, la Seine-Saint-Denis et le Val-de-Marne rejoignent ainsi les 13 départements déjà concernés dans l'Ouest. Face à ces chaleurs inédites pour une fin mai, le gouvernement se mobilise. Le Premier ministre Sébastien Lecornu doit présider aujourd'hui une réunion interministérielle à Matignon afin de préparer les services de l'État pour les mois d'été à venir. Les autorités appellent la population à limiter les efforts physiques intenses, à s'hydrater régulièrement et à prendre des nouvelles des personnes les plus fragiles. Le bac professionnel, ce jeudi, place aux épreuves de français, d'histoire, géographie, d'enseignement moral et civique. Face aux fortes chaleurs, des mesures de prévention sont déployées dans les centres d'examen afin de garantir les meilleures conditions de passation possibles pour les candidats. Les épreuves sont organisées dans la mesure du possible le matin avec des accès à l'eau et des salles privilégiant la fraîcheur. Face au scandale des violences sexuelles dans le périscolaire, le projet de loi de protection de l'enfance a été présenté hier en Conseil des ministres afin d'y apporter une réponse rapide. Le texte prévoit notamment des contrôles systématiques des antécédents de tous ceux qui encadrent nos enfants. Alexandre Korozek.
3: Aujourd'hui réalisé uniquement au moment du recrutement via la consultation notamment du casier judiciaire, ce contrôle des personnes encadrant les enfants deviendra périodique et continu. Un contrôle systématique de tous les intervenants ponctuels à titre associatif ou professionnel sera également instauré. Les fichiers de l'éducation nationale, de la jeunesse et des sports seront par ailleurs mis en commun pour éviter qu'une personne ne passe entre les mailles du filet en allant taper à la porte d'à côté après une condamnation ou une sanction. Le ministre de l'Éducation entend ainsi dresser une liste noire des personnels au comportement inapproprié dans laquelle pourront figurer même des personnes non condamnées. Une façon pour Édouard Geffray de sécuriser l'intégralité de la sphère scolaire et périscolaire.
2: À Paris, une représentation de théâtre avec Patrick Bruel a été brièvement interrompue hier soir. Trois militantes du collectif féministe Nous Toutes ont perturbé le spectacle deuxième partie, joué au théâtre Édouard VII, portant des masques à l'effigie de l'acteur. Les contestataires ont crié des slogans, entraînant l'allumage des lumières dans la salle avant d'être évacués par la sécurité. La pièce est reprise une dizaine de minutes plus tard. Patrick Bruel est actuellement visé par 4 plaintes pour viol en France, ainsi qu'une enquête pour agression sexuelle en Belgique. Qu'il conteste les faits qui lui sont reprochés. À Rennes, deux adolescents de 15 et 16 ans ont été mis en examen et placés en détention provisoire après la mort d'un garçon de 11 ans. La victime a été retrouvée étranglée dimanche dernier sur une rive de la Vilaine. En garde à vue, les deux mineurs avaient reconnu avoir agi pour se venger et récupérer du matériel de pêche. Les tensions entre Washington et Téhéran. Les États-Unis ont annoncé avoir abattu 4 drones iraniens dans la nuit près du détroit d'Ormuz. Les Américains ont mené aussi une frappe contre une station de contrôle au sol dans le sud de l'Iran. Ces opérations étaient défensives, je cite. En représailles, les gardiens de la révolution iranien ont annoncé ce matin avoir visé une base américaine. La sécurité sera renforcée samedi pour la finale de la Ligue des Champions entre le PSG et Arsenal. 22 000 policiers et gendarmes seront mobilisés en France, dont 8 000 à Paris et en région parisienne. La Ligue Conférence, Crystal Palace a remporté cette Coupe d'Europe hier soir en dominant en finale le Rayo Vallecano. Et puis le tournoi de tennis à Roland-Garros, la nouvelle coqueluche Moïse Kouamé affronte le paraguayen Valero en fin de matinée au second tour. La météo, soleil et douceur ce matin sur la plupart des régions. Les températures 26 à 37 degrés pour les maximales, 27 à Cannes, 31 à Lille, il fera 37 à Montpellier. Tout de suite vous retrouvez Philippe et Sandy sur Nostalgie. Bon à tous.
0: Salut tout le monde, bienvenue sur Nostalgie. Bonjour, ça va Sandy ?
4: Ça va Philippe, bonjour tout le monde.
0: Tous les matins, quel plaisir de vous retrouver entre 6h et 10h. On a de la bonne musique, quelques infos rigolotes. Et puis, on va essayer de déconner parce que ça rafraîchit de déconner.
4: Mais oui, ça fait du bien surtout.
0: Vous avez bien dormi ?
4: Ah non, j'ai tourné, je crois, pendant 3 heures dans le lit.
1: Surtout que tu trouvais pas de place.
4: Comme un chien en fait.
1: Non, mais pourquoi vous avez pas allumé la clim?
4: Parce que j'ai pas la clim.
1: Ah bon, alors, mais, à nostalgie, on est à l'ancienne, oui. On est au ventilo, nous. Tout est vintage. Allez, voici le problème de l'émission.
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1: Ah, c'est le bon moment pour aller faire un tour chez eux. Parce qu'on a des spas, là, t'as envie de te jeter dedans, costard. Irène Cara, François Valéry pour Aimons-nous vivants et Police, voici les trois premiers tubes de Nostalgie.

0: Il y a rien de mieux qu'une BO de film pour commencer la journée. Hein. Une autre tout à l'heure avec Étienne Daou, mon manège à moi, qui n'était pas une BO de film. Et puis Philippe Laville et Jocelyne Berroir parce qu'il fait chaud, collé serré.
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2: Dimanche, c'est la fête des mères. Ne l'oubliez pas, notez-le dans un coin de votre tête.
0: Ouais.
2: C'est l'une des fêtes que les Français oublient le moins. 88% des Français offrent systématiquement un cadeau pour la fête des mères.
0: Ouais, tu peux pas l'oublier en même temps. Tu allumes la radio, tu allumes la télé, tu as tout le monde qui dit la fête des mères.
2: Ouais,
0: c'est
2: oui,
0: la fête de ta mère.
2: Évidemment, mais quoique, c'est beaucoup plus que pour la fête des pères.
0: Ah bon?
2: Ouais.
0: Ouais, parce que les darons, ils font quoi? Ouais, vas-y, laisse-moi. Allô, papa, bonne fête.
3: Ah, non,
0: mais ouais, je suis en train de réparer le tracteur. Non, les darons, c'est marrant. Hein.
2: Ouais, c'est bizarre. Cool, on sait quels sont les cadeaux qui sont le plus offerts aux mamans, mais ce qu'on sait moins, c'est quel cadeau leur ferait vraiment plaisir.
0: Ah, alors quoi?
2: Alors, il y a eu une enquête justement là-dessus. Prenez note. En un, on a les fleurs,
0: oui,
2: le
0: facile.
2: Classique, suivi des bijoux fantasy. Les bijoux, ça fait toujours plaisir.
0: Bah non, mais quand elles ont des beaux bijoux, les mamans.
2: Ouais.
0: Ma maman, elle a des beaux bijoux.
2: Ouais.
3: Donc
2: bien,
3: si t'arrives avec
0: un truc dégueulasse.
2: Ouais.
0: Ouais, je vais le mettre là.
2: Ça t'est arrivé une fois, tu lui as offert un foulard qui lui plaisait pas, je crois. C'est ça.
0: Alors une fois, je lui ai acheté un foulard d'une grande marque. Ça m'a coûté, mais j'ai plus de pneus à la voiture d'ailleurs depuis. Elle a regardé, elle fait, j'aime pas du tout.
3: Oh là là.
0: Il y avait un H.
3: Ah sympa.
2: Oui, ouais, on voit tout à fait.
0: J'aime pas du tout.
2: Et en trois, justement, on retrouve les vêtements. Ce qu'elles ne veulent surtout pas, c'est tout ce qui est électroménager, accessoires pour la maison et les outils de jardinage. En gros, on oublie l'aspi et le rotophile direct.
0: Ça, c'était les années 70.
2: Un
0: bel aspirateur Electrolux.
2: N'y allez pas. Et puis, qui incarne la maman idéale pour les Français? Celle qui assure, celle qui rassure. Eh bien, on a Vanessa Paradis.
0: Ah bon?
2: Ouais, bon, y a le côté doux aussi, ça m'étonne pas qu'elle soit dans ce classement.
0: On la voit jamais que ses enfants, c'est bizarre.
2: C'est vrai, c'est vrai.
0: Elle est encore ado.
3: Ouais, mais elle est proche de sa fille.
0: Ah enfin, ouais?
3: Tu sais, le côté un petit peu maman-copine.
2: Lily Rose.
0: Tu sais pourquoi?
3: Pourquoi?
0: Parce qu'elle connaît son père.
2: Elle
0: aime bien les stars, Vanessa.
2: On a aussi Sophie Marceau, aussi, forcément.
0: Ah oui, bien sûr. J'aimerais bien me faire materner, moi, il n'y a aucun problème.
2: Et puis dans l'humour aussi, on a Florence Foresti.
0: Ah, c'est la maman un peu.
2: Un peu rigolote, quoi.
0: Un peu en retard le matin, comme dans ses sketchs. Bah, n'oubliez pas la fête des mamans. Et justement, le message qui passe bien, et mon nous vivons, de François Valéry, 6h11 sur Nostalgie.

0: La journée commence bien avec Nostalgie, tous les tubes 80 comme ceux de Pet Shop Boys. Voilà, oh là, celui-là quand il est sorti, les copains. Il y aura Bruce Springsteen également et puis Pacifique, quand tu sers mon corps, on va chanter au karaoké, Sandy.
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0: Bonne journée sur Nostalgie, 6h15.
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0: 6h20 sur Nostalgie. Il y a plein de choses qui se passent aujourd'hui chez nous. Ce soir à minuit, on va vous passer le nouveau Mylène Farmer 3 fois à la suite pour bien que ça rentre dans votre citron.
1: Se soit imprégné.
0: Alors que le docteur, elle a dit jamais se resservir. Après, vous vous arrangerez avec la médecine du travail. 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
1: Aujourd'hui, les béliers, le rythme est lent et mesuré. Soyez patients en amour. Tout va bien. L'ambiance est détendue. Les taureaux, un déplacement vous change agréablement les idées. Côté shopping, ne craquez pas. Si la grogne monte, les gémeaux, évitez un sujet brûlant. Et ce soir, reposez-vous. Les cancers, vos contacts reprennent des couleurs. Au travail, vos idées sont bien accueillies. Lion, un ami pourrait avoir besoin de votre aide ou de vos conseils. Votre disponibilité et votre bonne humeur sont un plus. Ambiance inflammable chez vous les vierges. Au travail, si le stress gagne du terrain, accordez-vous un déjeuner au calme. Les balances, vous prenez les choses du bon côté. Votre optimisme rassure votre entourage en famille. On compte sur vous. Les scorpions, vous tracez tranquillement votre sillon imperméable au chahut ambiant. En amour, la soirée est sensuelle. Les sagittaires, ce jeudi invite à rester calme à tous les étages. Ne laissez pas la moutarde vous monter au nez. Vous êtes incontestablement le signe nostalgie du jour, les capricornes. Vous trouvez le bon rythme. En affaires, votre intuition fonctionne à plein régime. Verseau, il faut passer à un volet plus concret de vos activités. Côté cœur, votre soirée est originale. Et les poissons, concentrez-vous sur ce qui en vaut la peine. En amour, le dialogue et la douceur s'installent.
0: 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En attendant, les Pet Shop Boys mélangés avec un petit zouk de Philippe Laville et Jocelyne Berroir. 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Très bon réveil.

0: 6h29, on est synchro, il fait 26 degrés déjà, comme à Sainte-Anne. Voilà, c'est tout, à part que nous, on n'attaque pas avec un planteur.
1: Ah non, non, c'est clair, vaut mieux pas.
0: Bonjour tout le monde.
1: Vous savez comment vous habillez le matin?
0: Oui, alors je mets des chaussettes, un slip.
1: Non, vous n'êtes pas dans le doute. Moi, des fois, je suis dans le doute comme ça.
0: Truc de fille.
1: Bah, ouais, il y a plein de situations dans lesquelles on manque d'idées. Parfois, on verra ça dans ma liste tout à l'heure à 7h10.
0: Brucing Strain, dans un instant, avec Pacifique. Vous vous rappelez de ce titre? C'est Quand tu sers mon corps. Bah, je sais, Sandy, mais dès qu'on peut te faire plaisir. Si. Allez, 6h30. Cher Patrice, tu sues. Voici les infos.
2: Pas encore, il y a la clim. Vigilance orange étendue à 17 départements, dont Paris, pour un épisode de chaleur historique en cette fin mai. Les autorités sanitaires se veulent rassurantes face à l'inquiétude autour de l'antivirus, la météo. Soleil encore ce matin, quelques passages nuageux sur le nord-ouest. La vague de chaleur exceptionnelle qui frappe la France se poursuit. La vigilance orange canicule s'élargit aujourd'hui à 17 départements, dont Paris et la Petite Couronne, les Hauts-de-Seine, la Seine-Saint-Denis, le Val-de-Marne bascule à leur tour en alerte dès ce midi. Météo France évoque un épisode exceptionnel pour une fin mai, avec des températures pouvant atteindre localement 38 à 39 degrés. Notez que ce soir, les départements du Finistère, des Côtes-d'Armor et de la Manche seront rétrogradés en vigilance jaune pour cette canicule. L'antivirus inquiète, mais les autorités sanitaires se veulent rassurantes. Après plusieurs semaines d'emballement médiatique, les spécialistes tiennent à relativiser. Le virus, l'antivirus transmissible d'humain à humain reste limité à l'Amérique du Sud et se propage essentiellement via des rongeurs. Les trois décès survenus à bord du navire MV Ondus et les contaminations qui ont suivi constituent un cas isolé. Pas d'alerte particulière donc pour les voyageurs cet été, selon la docteure Pauline Vetter du Centre des maladies virales émergentes de Genève.
3: Non, je pense qu'il n'y a pas vraiment un changement pour les voyageurs qui font des voyages même en Amérique du Sud, si ce n'est ce qu'on dit toujours, hein, il faut éviter d'avoir un contact avec les rongeurs. Donc il n'y a pas, disons, il n'y a rien d'inhabituel dans ce qui s'est passé, c'est vraiment des circonstances malheureuses que tout d'un coup cette personne se soit retrouvée sur le bateau dans un espace confiné, ce qui a permis en fait à cette épidémie à se développer. Mais il n'y a rien d'inhabituel dans cette transmission du rongeur à l'homme, ça peut se passer malheureusement si vous êtes au mauvais endroit, pas des rongeurs.
2: Reportage de Nicolas Marin. Une action militante au théâtre Édouard VII à Paris hier soir. Trois membres du collectif féministe Nous Toutes qui ont brièvement interrompu la représentation de deuxième partie dans laquelle joue Patrick Bruel. Masqué à son effigie, les militantes ont scandé des slogans accusateurs avant d'être expulsées par la sécurité. Le spectacle a repris après une dizaine de minutes d'interruption. Le chanteur et acteur fait l'objet de 4 plaintes pour viol en France et d'une enquête pour agression sexuelle en Belgique, des faits qu'il conteste. Le procès des singes volés s'est tenu hier devant le tribunal correctionnel de Toulon. 3 Marseillais comparaissaient pour le rapt de 16 singes écureuils dans un parc zoologique en janvier 2024. Seulement 2 d'entre eux ont reconnu les faits, mais tous ont été déclarés coupables. Ils ont écopé de 3 ans de prison, dont 18 mois assortis d'un sursis probatoire de 2 ans. Une peine de 1 500 euros a également été réclamée contre chacun. Le chef d'association

0: traces de sang dans le local dans lequel les singes ont été relâchés. Donc au final, on voit bien qu'il n'y a pas de préparation, pas de préméditation, pas de professionnalisme. Presque comme s'ils avaient tout fait pour être interpellés en réalité.
1: Handball, le PSG a décroché un nouveau titre. Paris est sacré champion de France pour la 12e fois consécutive après sa victoire 34-31 face à Nantes hier soir à Bercy. Après, avec 4 points de retard, les Nantais ne peuvent plus revenir sur les Parisiens. La météo, soleil et douceur ce matin sur la plupart des régions. Quelques vols nuageux sur le nord-ouest, du vent dans la vallée du Rhône. Les températures 26 à 37 degrés pour les maximales, 28 à Brest, 37 à Montpellier et à Bordeaux.
2: Tout le monde, merci d'être avec nous. On appuie sur le bouton rock, Bruce Springsteen. Bruce Springsteen, à tout de suite.
3: Salut Philippe, bonjour à Sofiane d'Annecy. Il est Reaper, il nous écoute à la fraîche dans le camion avec son collègue Fredo.

0: Ça met de bonne humeur, c'était Bruce Springsteen, Etienne Dao dans un instant avec Pacific, Gypsy King également. Nostalgie, il est 6h38.
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0: Sonia, à côté d'Aix-en-Provence, bonjour Sonia.
2: Bonjour Sonia.
3: Bonjour Philippe et Sandy.
0: Bonjour Sonia. Puy-l'Oubier, je crois que c'est un joli village pas très loin d'Aix-en-Provence, dans les 15-20 bornes, c'est ça?
3: C'est ça.
2: Oh, il y a un gros décalage.
0: Puy-l'Oubier à côté de Canberra en Australie. Alors Sonia, c'est l'heure du café, cher ami.
2: On vous le paye ce matin, le café. Une célébrité s'est planquée dans notre dosette de ristretto. Écoutez bien, parce que si vous la retrouvez, on vous envoie nos tout nouveaux écouteurs.
0: On y va, Sonia?
3: Très bien.
0: Ok, voilà. En direct de LCI, en direct de la guerre.
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0: Alors, chère Sonia.
3: C'est trop drôle, Alain Souchon.
0: Ah, oh bah en plus, si c'est drôle! J'ai flippé, j'ai l'impression de parler à ma belle-mère. Qui réfléchit avant de parler. Non, on vous explique, Sonia, en fait, quand on vous pose une question, vous répondez 4 secondes après, c'est un truc de satellite. C'est pour ça qu'on rigole.
2: Alors, c'est
3: bon, parce que j'écoutais, c'était tellement drôle que j'étais concentrée.
0: C'est vrai qu'on a un talent comique. C'est vrai que tout ça, c'est très drôle. Allez, cadeau pour vous, chère Sonia.
2: Vos tout nouveaux écouteurs
3: merci
2: Bluetooth
3: beaucoup.
2: Et collecteurs de l'émission. Ça part chez vous, Sonia. Bravo!
3: Merci.
2: Voilà.
0: Gros bisous Sonia. Allez, à bientôt. C'est là que tu peux commencer à dire oh bah dis donc, elle était pas très sympa. Et il n'y a pas le temps de répondre. Sur Nostalgie, Etienne Dao et Pacifique, quand tu sers mon corps, aussi de la bonne musique pour vous. 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

0: Une reprise d'Étienne Dao dans un instant. On est sur du classique des années 80 avec Pacific, les Gypsy Kings pour le soleil, c'est Volare. Et non, ce serait pas l'heure de laïc.
1: Eh ben si, ça arrive dans 10 minutes à 7h10. On est parfois en manque d'inspiration. Quelles sont les situations dans lesquelles on n'a pas d'idées? Réponse dans 10 minutes.
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0: rigolo de voir tourner un 45 tours comme ça à 6h52 en 2026. En plus, ça fait un petit effet de vent, un peu ventilant, oui, c'est sympa. C'est le groupe Pacifique pour ceux qui cherchent. Quel souvenir. Quand tu sers mon corps sur Nostalgie.
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0: Il y a plein de moments dans la vie où l'on doute, où on est en manque d'inspiration. Sandy, quelles sont justement les situations où parfois on n'a pas d'idée dans ta liste là.
2: Quand tu dois chercher un cadeau d'anniversaire déjà pour quelqu'un qui a déjà tout. Et oui, au début, tu veux offrir un truc original, personnel, inoubliable. Tu cherches, t'as pas d'idée. Et au final, ça finit toujours par une carte cadeau multi-enseigne. Hein. Parfois, t'as pas d'idée non plus de ce que tu vas faire pendant tes vacances. Camping en France, location à l'étranger, rien du tout. Et au final, tu te dis, je vais passer voir mes potes qui ont une baraque en Bretagne. Hein, je vais rester une petite semaine, ça me fera plaisir. Et tu te dis ça alors que l'été d'avant, tu t'étais juré de jamais refaire ces vacances avec ces gros relous. Hein. Et puis, des fois, quand t'as pas d'idée de ce que tu vas faire à manger, tu vas sur internet, tu tapes idée recette et là ça te propose genre poulet à la crème et pâte fraîche. Mais moi ce que j'adore c'est les commentaires en dessous. Hein. Alors moi j'ai remplacé le poulet par du tofu, la crème par du lait d'amande et les pâtes par des courgettes. Excellent. Oui, donc en fait Josiane, t'as complètement changé la recette. Hein.
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0: Oh, elle est déjà en podcast la liste de Sandy. Vous allez sur l'application Nostalgie, vous la téléchargez et vous vous marrez. Hop, les Gypsy Kings sur Nostalgie.
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0: Moi, je peux pas, je me suis coupé les ongles. 6h57 sur Nostalgie, Sandy.
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0: Et puis, si vous n'avez pas de piscine, un volet roulant sur la pelouse.
2: Ouais. C'est bien.
0: C'est bien, c'est joli. Ça impressionne les copains.
1: Bien sûr.
0: C'est ça qui est cool. Michael Field, Étienne Dao, Jean-Jacques Lomman, dans un instant sur Nostalgie.
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7: 7h sur Nostalgie. Patrice Pavon, t'écoute pour les infos.
8: Bonjour Philippe Sandy, bonjour à tous. L'alerte orange étendue à 17 départements en Île-de-France. La circulation différenciée sera mise en place face à une pollution à l'ozone. Des militantes féministes ont interrompu brièvement une pièce de théâtre avec Patrick Bruel hier soir à Paris. La météo, au soleil ce matin, quelques passages nuageux sur le nord-ouest. La poursuite de l'épisode de forte chaleur en France. La vigilance orange canicule est étendue dès ce midi à Paris et la petite couronne, la capitale, les Hauts-de-Seine, la Seine-Saint-Denis, le Val-de-Marne rejoignent ainsi les 13 départements déjà concernés dans l'ouest. Des mesures de circulation différenciées seront mises en place en Île-de-France dès ce midi face à la pollution à l'ozone. Notez qu'une amélioration est attendue en soirée dans le Finistère, les Côtes-d'Armor et la Manche qui passeront en vigilance jaune face à cette température inédite pour une fin de mai. Le gouvernement se mobilise. Le Premier ministre Sébastien Lecornu doit présider aujourd'hui une réunion interministérielle à Matignon afin de préparer les services de l'État pour les mois d'été à venir. Malgré les données chiffrées, certains doutent du caractère exceptionnel de cet épisode de chaleur précoce. Les réseaux sociaux notamment regorgent d'internautes expliquant qu'il n'a rien d'inédit et accusent les médias d'en faire trop. Christophe Mertz est météorologue indépendant. Il a appris à passer outre ses commentaires et le dit à Eric Ravel.
9: Les gens se basent surtout sur leur ressenti et le ressenti, c'est le pire instrument pour mesurer des températures et faire des statistiques climatiques. Les chiffres ne mentent pas. Le ressenti, lui, il peut être biaisé. Les souvenirs aussi, surtout si les gens ont vu des températures sur un thermomètre de pharmacie ou sur une température de voiture qui ne sont absolument pas des valeurs homologuées. Donc, il y a tout un process quand même scientifique rigoureux pour classer, archiver les températures. Donc, effectivement, sur des stations qui ont plus d'une centaine d'années, nous, on a accès à ces données et les chiffres ne mentent pas. Donc, quand on dit qu'une température est inédite, elle l'est. De fait, il n'y a pas de doute à avoir de ce côté-là.
8: Les épreuves du baccalauréat professionnel, les élèves planchent ce jeudi sur le français, l'histoire, géographie et d'enseignement moral et civique. Face aux fortes chaleurs, des mesures ont été mises en place dans les centres d'examen pour garantir de bonnes conditions aux candidats. Les épreuves sont programmées le matin autant que possible et il y a des accès à l'eau et des salles ont été choisies pour leur fraîcheur. À Paris, une représentation théâtrale avec Patrick Bruel a été brièvement interrompue hier soir. Trois militantes du collectif féministe Nous Toutes ont perturbé le spectacle. Deuxième partie jouée au théâtre Édouard VII, portant des masques à l'effigie de l'artiste. Elles ont scandé plusieurs slogans hostiles avant d'être évacuées par la sécurité. La représentation a repris une dizaine de minutes plus tard. Patrick Bruel est actuellement visé par 4 plaintes pour viol en France ainsi qu'une enquête pour agression sexuelle en Belgique. L'acteur et chanteur contestent les faits qui lui sont reprochés. À Rennes, deux adolescents de 15 et 16 ans ont été mis en examen et placés en détention provisoire après la mort d'un garçon de 11 ans. La victime avait été retrouvée étranglée dimanche dernier sur les bords de la Vilaine. En garde à vue, les deux mineurs ont reconnu avoir agi pour se venger et récupérer du matériel de pêche d'une valeur de quelques dizaines d'euros. Les tensions restent vives entre Washington et Téhéran. Les États-Unis annoncent avoir abattu 4 drones iraniens dans la nuit près du détroit d'Hormuz. L'armée américaine a également frappé une station de contrôle contrôle au sol dans le sud de l'Iran. Des opérations qualifiées de défensives selon Washington. En représailles, les gardiens de la révolution iranien affirment avoir visé une base américaine ce matin. La sécurité sera maximale samedi pour la finale de la Ligue des Champions entre le PSG et Arsenal. 22 000 policiers et gendarmes seront mobilisés en France, dont 8 000 à Paris et en région parisienne. Et puis la météo, soleil et douceur ce matin sur la plupart des régions. Quelques voiles nuageux donc sur le nord-ouest, du vent dans la vallée du Rhône. Les températures 26 à 37 degrés pour les maximales, 28 à Brest, il fera 30 à Marseille, 33 à La Rochelle, 36 à Toulouse et 37 du côté de Montpellier. Bon réveil sur Nostalgie.
7: Bonjour et bon réveil, on espère que vous avez bien dormi quand même avec cette chaleur. Il est 7h03, bonjour Sandy.
0: Bonjour Philippe, à 7h15 dans 10 minutes, vous gagnez votre séjour à Orange pour aller voir Cool and the Gang le 1er août.
7: C'est la Saint-Germain aujourd'hui, bonne fête à tous les footballeurs, Michael Field et France Gall sur Nostalgie.

0: 7h07 sur Nostalgie, tout au tube 80. Goldman par exemple, ou François Feldman et Kool & The Gang pour Chelwi, c'est notre préféré ici.
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0: Est-ce que vous avez un surnom rigolo? Sandy, on en a plein pour toi.
3: J'en ai plein. Alors mes amis m'appellent Choup et Choupax.
0: Ouais.
3: Mon mari m'appelle Rooney.
0: Alors Rooney, on peut réexpliquer d'où ça vient Rooney?
3: Oui, ça vient de Roupette.
0: Voilà, c'est ça.
3: Voilà, parce qu'il y a très longtemps, il m'appelait ma Roupette. Ouais. Voilà, et puis au fur et à mesure.
0: Avec ces chaleurs, là, se gratter la Rooney. Ça colle, hein? Ouais.
3: Et une, ouais, seulement.
0: Ouais. Donc on a deux trucs
3: de,
0: là.
3: De Roupette. Et puis mes enfants qui m'appellent la Panthère. Parce qu'il paraît que parfois je grogne de plus en plus en vieillissant aussi.
0: La Panthère.
3: La Panthère. Et en plus, je m'appelle souvent en léopard, donc il y a un petit rapport à tout ça.
0: Le léopard Panthère, Rooney, la Roupette. Ça nous fait quand même un sacré. Est-ce que vous aussi, vous avez un surnom rigolo? Alors, on a commencé à en recevoir. On va se marrer, rester sur Nostalgie. Je vous dis, ça va rigoler. France Gall, Ella, avec Madness, avec Goldman, avec François Feldman. On est

0: maintenant.
1: Ah ouais, carrément. Ah ouais.
0: Attention à la glace, Sandy. Hein.
2: Ah, ah bah, Sandy, elle cherchait sur bouchon. Il n'y aura jamais assez de glaçons.
1: Ah ouais, j'étais pas partie sur la glace.
2: Un petit magnum, un cornetto.
3: Ah, oh, c'est bon ça.
1: Il n'y a que les bouts. Il n'y a que les bouts qui sont bons dans les cornets.
2: Le fond du truc.
1: C'est, enfin, c'est le meilleur en tout cas.
2: Ah, s'il y a monsieur et madame Cornetto non, qui c'est... nous écoute, essayez de nous fabriquer une petite boîte que de petits bouts.
1: Mais ça existe.
3: T'as des sachets qu'avec ouais, les bouts au chocolat, bouts, ce genre.
2: Ah, écoutez les gars, moi, je sais pas si c'est la canicule, mais si tous les conneries que je dise existent, je suis richissime alors.
1: C'est clair. Le 1er août, on vous envoie au concert des Cool and the Gang au théâtre antique d'Orange. Rendez-vous dans 3 minutes.
2: Ah, ils font pas des légumes qui ont le goût de viande?
3: Non, ça, non. C'est toujours pas.
2: Attends, on va inventer 7h13.
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2: C'est l'heure des vacances, les amis.
1: Oui, oui, direction le théâtre antique d'Orange pour voir Cool and the Gang en concert. L'hôtel est juste à côté. En plus, c'est le 1er août et vous y serez 39-37.
2: Il est 7h16, on vous attend. En attendant, Madness et Goldman.

0: Faut faire de l'exercice quand il fait chaud. Ouais. Comme ça fait transpirer. Mmh. 7h18 sur Nostalgie. Jean-Jacques Goldman, François Fellman et Coulen de Gang. On a choisi ce matin Cherish pour vous. Le sujet de ce matin, est-ce que vous avez un surnom rigolo? Ouah, c'est rigolo ça.
1: Vous en avez, caca. Ça c'est pour...
2: c'est gentil ça.
0: Caca.
1: Caca pour Erika. Voilà, c'est
0: oh,
1: son
0: c'est
1: petit,
0: pas gentil.
1: Son petit diminutif, elle dit c'est pas terrible, mais voilà, c'est mon surnom.
0: Oh, c'est pas gentil.
1: Caca.
3: Oh, bah
1: caca.
3: Non. Bah t'as bien des, ouais, mais... des popos pour Pauline.
0: Oui, mais bah popo, oui. C'est pas pareil.
1: Elle, oh, mon bah fils, si, hein. L'appelle popo.
0: Bah pardon, un petit garçon qui dit popo, bon, tu imagines, caca, c'est un adulte.
1: Mais je pense que tu t'y fais.
0: Ah bon, au caca,
1: ouais. Okay. Non.
0: Ah oui.
1: Non, mais c'est...
0: Ah, je vais m'appeler urine, moi. Oh, tu t'y fais. Eh, hey, vomi, tu viens.
1: Alexandra qui dit moi, quand j'étais au lycée, on me surnommait Ananas. Dis gros bisous d'Orléans. L'ananas, je ne sais pas pourquoi.
0: Alexandra, les gamins, ils sont méchants. Ah, Alexandra, Ananas.
1: À l'école, on te donne plein de surnoms. Moi, on me surnommait Charpé. Tu sais, comme les chiens tout pissés, là.
3: Mon nom de famille.
1: Ouais, mon nom de famille en verlan, ouais. Non, mais c'est vrai.
0: Charpé.
1: Eh, Charpé.
0: Eh, niel et pas.
3: Charpé. Ah ouais, c'est
0: Dors-la-bras. Ah ouais, c'est Dors-la-bras.
1: En plus, c'est un chien tout plissé, quoi.
0: Charpé,
1: c'est...
0: puis c'était un chien de l'époque,
1: ouais,
0: attention.
1: Ouais, avec la langue violette
0: Charpé
1: et tout, là. Ouais.
0: Donne-moi les noms de tous ces gens, on va aller les revoir maintenant.
1: Je les embrasse.
0: On va faire un tour d'audition, on va aller les gratter un peu, ceux-là. Comment tu parles à ma copine, toi?
1: Est-ce que vous avez un surnom rigolo? Olivier qui nous dit, on m'a appelé Pierre Richard à un moment donné, ah, je oui. pense que je dois pas donner d'explication.
0: Parce que le mec, il fait que des bourdes. Ouais, c'est ça. Comment on l'appelait? Perrin.
1: Perrin, ouais, ouais. Ouais,
0: le
1: ouais,
0: Perrin.
1: Ouais, ouais.
0: Un dernier pour terminer.
1: Et bah, Mimi qui nous dit, moi, mon surnom rigolo, c'est Pied de Vigne. Il n'y a pas d'explication.
0: Si.
1: Vous voyez, regarde, le pied de vigne.
0: On va aller voir la photo.
1: Ouais,
0: oh, le nez, ça se voit sur le nez. Tu sais, quand tu commences à faire des petites nationales sur le nez comme ça, c'est que t'aimes la grappe.
1: On vous embrasse.

0: Bonne musique, bonne humeur sur Nostalgie d'Aizri. Tout de suite, on l'enchaînera dans le même style avec Kool & The Gang. Puis notre copain Alain Chamfort pour Bon Baiser d'ici. On a de la bonne musique le matin. Ici, on a de la bonne musique, des bonnes saucisses et des bonnes salades de riz.
1: Ah, c'est important la salade de riz.
2: C'est frais.
0: C'est la maison Philippe et Sandy depuis 2013.

0: Bonjour, c'est Nostalgie, il est 7h08. Vous entendez ce bruit? C'est la clim discrète qui nous ont installé ici.
1: C'est pratique.
0: Voilà. Si vous avez besoin de sacs de 50 kilos de glaçons, on fabrique ça aussi. Oh la vache, le machin qu'ils nous ont mis, c'est un diesel. T'as vu? On dirait une 505 diesel des gendarmes, la bleue.
2: Elle est grosse, hein?
0: Ah, mais c'est fou, ça. La dit toujours Nostalgie, la discrétion de celle. Mylène Farmer, alors qu'est-ce que tu fais ce soir à minuit, à part le pipi?
2: Ouais, bah, je vais écouter Nostalgie, évidemment.
0: Ah, bah, évidemment, elle est bonne élève.
2: Mais oui, toujours. Bah, j'écoute tout le temps Nostalgie en même
0: c'est
2: temps.
0: C'est vrai, hein?
2: Ouais.
0: C'est fou, ça, quand même.
2: À minuit.
0: On a un pied sans dit, écoute Nostalgie tout le temps.
2: Mais tout le temps, même la nuit, je m'endors avec Nostalgie.
0: Ah, oh, c'est dingue. Qu'est-ce qu'elle est lèche, tu sais. Il y a trois fois le nouveau titre de Mylène et je vous demande en exclusivité d'applaudir Mylène Farmer qui habite à côté et qui nous voit. Bonjour Mylène.
3: Bonjour.
0: Comment s'appelle le nouveau titre de la chanson?
3: C'est À qui le tour.
0: À qui le tour?
3: Oui.
0: Vous êtes caissière donc?
3: Pas du tout. Je me suis inspirée de la FDJ avec le loto. À qui le tour?
0: C'est en allant au bar tabac qu'elle s'est dit. Je grattais.
3: Tu sais, à Molitor là.
0: Et voilà, c'est ça l'idée. Ton FDJ, salut à la FDJ, je vous écoute. Je ne savais pas qu'ils étaient partenaires de disque maintenant. Donc ce soir, il y a trois fois tac au tac là. Alors, le nouveau titre de Mylène, Minuit pétante. Pour les fans, on rigole évidemment,
2: oui,
0: on est archi content qu'il y ait une nouvelle chanson. On peut l'écouter un petit peu, vas-y, si possible. Voilà, stop. La suite ce soir à minuit sur Nostalgie. Bonne journée.
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0: Nostalgie, il est 7h30. Cher Patrice, on t'écoute pour les infos.
11: Bonjour Philippe Sandy, bonjour à tous. Face à l'épisode de chaleur, 17 départements sont en vigilance orange. La circulation sera différenciée en région parisienne. Le jeune prodige français Moïse Kouamé joue son deuxième tour ce matin à Roland-Garros. Et puis la météo du soleil, encore quelques passages nuageux sur le nord-ouest. La vague de chaleur se poursuit. La vigilance orange canicule est élargie aujourd'hui à 17 départements, dont Paris et toute la petite couronne, les Hauts-de-Seine, la Seine-Saint-Denis, le Val-de-Marne, bascule à leur tour en alerte dès ce midi. En Île-de-France, des restrictions de circulation sont mises en place. Seuls les véhicules munis d'une vignette critère 0, 1 et 2 seront autorisés à circuler à l'intérieur du périmètre délimité par l'A86. Météo France attend des températures pouvant grimper localement jusqu'à 38, 39 degrés. En revanche, une amélioration est attendue en soirée dans le Finistère, les Côtes d'Armor et la Manche, qui seront rétrogradés en vigilance jaune. Le Premier ministre Sébastien Lecornu préside aujourd'hui une réunion interministérielle à Matignon sur cette canicule et ses conséquences. Les autorités appellent à la plus grande vigilance, notamment pour les personnes âgées, les enfants et les personnes fragiles. La chaleur est l'un des sujets de conversation majeurs dans les allées de Roland-Garros en ce moment, avec des tribunes aux allures de fournaise. C'est difficile aussi pour les arbitres, juges de ligne, ramasseurs de balles, mais aussi, bien sûr, pour les joueurs. Émilie Joubert.
12: Techniquement, il faut adapter son jeu à des balles qui deviennent très rapide et physiquement. L'impact de la chaleur est colossal. Parmi les coups de chaud de ces derniers jours, celui du Norvégien Casper Ruud a marqué les esprits. Autre image, le Tchèque Jakub Menšík qui s'est écroulé de fatigue sur le court hier, juste après sa victoire en près de 5 heures de jeu. Le protocole forte chaleur qu'applique le tournoi repose sur un indicateur combinant notamment température de l'air et taux d'humidité. En fonction des seuils, des pauses fraîcheur supplémentaires peuvent être accordées aux joueurs. L'interruption des matchs peut être ordonnée, ce qui n'est encore jamais arrivé à Roland-Garros. On peut fermer les toits des cours Suzanne Lenglen et Philippe Chatrier. Hier soir, devant la presse, le Serbe Novak Djokovic a plaidé pour une réadaptation du programme en décalant les matchs, même s'il faut finir après minuit.
11: Et à Roland-Garros, ce jeudi, le jeune phénomène français Moïse Kouame poursuit son parcours. Il affrontera le Paraguayen Valero en fin de matinée au deuxième tour, début du match à 11h. À Paris, hier soir, une action militante a brièvement perturbé une représentation au théâtre Édouard VII. Trois membres du collectif féministe Nous Toutes ont interrompu une pièce dans laquelle joue Patrick Bruel, masqué à l'effigie de l'artiste. Les militantes ont scandé plusieurs slogans accusateurs avant d'être expulsées par la sécurité. Le spectacle a pu reprendre une dizaine de minutes plus tard. Patrick Bruel fait l'objet de 4 plaintes pour viol en France. Il conteste l'ensemble des faits qui lui sont reprochés. Et puis, regain de tension entre Washington et Téhéran. Cette nuit, l'armée américaine a abattu 4 drones iraniens. Les gardiens de la révolution ont mené des frappes en représailles. La météo, soleil et douceur sur la plupart des régions. 26 à 37 degrés pour les maximales. 37 à Montpellier.

0: bonne musique et bonne humeur. Restez sur Nostalgie, bon réveil avec nous. On est climatisés les copains. Kylie Minogue et Alain Chamfort dans un instant. On va dans les Hauts-de-Seine, chez Noémie. Bonjour Noémie.
1: Bonjour Noémie.
2: Bonjour Philippe, bonjour Sandy.
0: Bonjour Noémie. Vous êtes à quel collège, quel lycée, vous, là, à Bois-Colombes?
2: Je peux le citer. Non, c'est à Paris 7e.
0: Ah, à Paris 7e, d'accord. Parce que moi, j'étais au Valais, à Bois-Colombes, au lycée.
2: Ah oui, très bien.
0: Ouais, ouais. Enfin, j'y allais, quoi.
3: Oui, je vais passer.
0: Je rentrais, je sortais.
1: Passe une tête.
0: Bienvenue chez nous, Noémie. C'est parti.
1: Vous jouez pour votre séjour dans le Vaucluse, direction le théâtre antique d'Orange, pour aller voir Kool & The Gang en concert unique dans le cadre du Positif Festival. Vous partirez, je crois, avec votre sœur.
2: Oui.
1: Et l'hôtel, en plus, est juste à côté. Vous allez pouvoir vous balader et tout et faire les fofolles.
0: Oui. Vous faites toujours la fête comme ça avec votre sœur et tout?
2: Ah oui, on adore. Et surtout les années 80, on est fan.
1: Génial.
0: Oh, bah, hein.
1: Il va y avoir une super ambiance.
0: Face à vous, il y a 10 cases, 10 épreuves. Il y en a deux qui ont déjà été jouées. Si vous tombez dedans, vous perdez tout. Vous perdez tout, votre appartement, tout. Hein. Allez, choisissez une case.
2: 7.
0: La case numéro 7. Ah, c'est une question sportive. Je me retire, j'y connais rien.
1: Noémie, écoutez bien. Donnez-nous l'affiche de la Ligue des Champions samedi soir.
0: Finale de la Ligue des Champions, samedi soir, il y a un club français.
2: C'est que mes élèves m'en parlent, mais moi ça me parle pas.
0: Ah bah oui, vous écoutez pas les élèves.
2: C'est PSG.
0: Oui, face à...
2: Mais je ne sais pas, non, attendez, c'est pas que je sache pas. Non, je me dis, je sais pas.
0: La prof, elle s'est trompée.
2: Ah, non, je suis pas fan de... Attendez, c'est pas possible.
0: Sandy, toi qui connais.
2: PSG...
1: PSG,
0: Arsenal.
1: C'est vrai, quand on n'a pas de garçon, des fois, c'est un peu plus compliqué. Hein.
0: Bon, bah, Noémie.
2: Oh, je suis dégoûtée.
0: Mais c'est pas grave, on va vous envoyer des cadeaux. Pas de bol, hein. Vous auriez

0: préféré une question sur quoi? Qu'est-ce que vous auriez préféré une question sur l'économie?
1: Oh, bah, ah bah oui,
0: nous ici,
2: gastronomie.
0: Ah, gastronomie. Ah, très bien. Oui. Dans le PSG, c'est pas un resto. Hein. C'est moi qui vous dis. Allez, bisous Noémie, à bientôt.
1: Bisous. Bonne journée.
0: Eh oui, c'est ça la tristesse aussi.
1: Eh oui.
0: Vous avez déjà le score ou pas?
1: On peut faire des paris, hein.
0: Ah, combien tu dis toi?
1: Allez, je dis 3-1 pour le PSG.
0: 3-1?
1: Ouais.
0: Pour Marseille. Ah, mec, t'es bien. Cool and the Gang, en concert bientôt avec Nostalgie. Cherish.

0: Vous mettez ça sur la terrasse, au fond d'une bouteille d'eau, et t'as tous les frelons asiatiques qui se collent dans le sucre.
1: Oh là là.
0: C'est ça. Cherish, c'est Kool & The Gang, langoureux. Il est 8h moins le quart déjà, les copains.
2: En ce moment, il y a un super documentaire sur Netflix, sur Kylie Minogue. En plus, c'est elle qui se raconte avec sa voix. C'est génial, allez voir ça. On va se plonger dans ses plus grands tubes aussi, parce que c'est son anniversaire aujourd'hui à Kylie. Rendez-vous dans la playlist à 8h moins 10.
0: Il y a un autre documentaire, vous ne gourrez pas, c'est sur le Détroit d'Ormuz. On n'a pas
2: pareil.
0: On n'a pas de musique. Born in the USA, peut-être, un truc comme ça. Allez, bonne journée sur Nostalgie.
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0: L'ami Alain Chamfort sur Nostalgie. Vous adorez ce titre, c'est bon. Baiser d'ici. Kylie Minogue dans deux secondes avec Céline Dion également.
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2: Bonjour.
3: Bonjour, bon anniversaire à Kylie Minogue, justement. On peut découvrir toute sa vie, toute sa carrière dans un documentaire qu'en ce moment sur Netflix.
0: Ah, ça vaut le coup parce que franchement, j'ai l'impression qu'elle nous a accompagné toute notre vie depuis l'adolescence.
3: Ouais.
0: Parmi les titres qu'on adore, I Should Be So Lucky.
3: Que l'on surnomme également The Pop Music Princess part à Londres et rencontre les producteurs très connus en 87, Stock Aitken Waterman, et écrit et enregistre ce tube en seulement 40 minutes.
0: Got to be certain. Bah attention.
3: Après cette classée numéro 1 dans le monde avec I Should Be So Lucky, Kylie enchaîne les tubes avec notamment Got to Be Certain. À la même époque, elle rencontre le comédien australien Jason Donovan.
0: Ah bah tiens, entre un déjeuner avec Kylie Minogue que t'adores et un dîner avec Jason Donovan.
3: Oh là là, c'est compliqué, hein. Entre filles, c'est pas mal.
0: Ouais, Jason, ouais, il a pris cher.
3: Kylie,
0: hein.
3: Ouais.
0: Ah, Jason, il aime les lardons. Hein. Comme moi.
2: Ouais, plus.
3: Mais oui, mais oui.
0: Better the Devil You Know, allons-y. Ah, ça c'est bien.
3: En plus de devenir un tube en Europe en 89, cette chanson permettra à Kylie de devenir un sex symbole pour toute une génération, après avoir longtemps eu l'image de la bonne copine.
0: La playlist de vos tubes préférés de Kylie Minogue, Chouchou le petit train.
3: C'est lors d'un gala pour un club de foot australien que Kylie reprend ce tube des années 60 de Little Eva. Ce sera un énorme tube durant l'été 88.
0: And on your heart, un peu plus récent. C'est tellement frais.
3: Et là, on est en 89 avec ce tube. Au total, dans sa carrière, près de 30 tubes classés dans les tops du monde entier.
0: Et un tube en français, dis donc.
3: En 88, Kylie décide de chanter en français. Elle adore la France et Paris. À chacun de ses passages en concert, c'est complet en quelques minutes.
0: Est spécial for you. Oh, ça, c'est un énorme...
3: Tuba, hein. Tuba, oui, à la fin des années 80, c'est la mode des duos entre beaux gosses. Et donc évidemment, Kylie y a eu droit elle aussi. Elle en fait justement avec son petit copain de l'époque, Jason Donovan.

0: bonne musique et bonne humeur. Je viens de vérifier quand même l'état de notre ami Jason Donovan. Bah, faut qu'on me coupe la langue, il a pas du tout les mêmes achats que moi quand il va faire les courses.
1: C'est-à-dire
0: il est en salade concombre, il est beau comme un dieu le mec.
1: C'est vrai.
2: Ah, il a rechangé hein, parce qu'à un moment donné.
0: 60 balais, à mon avis, il a vu le même toubib que moi, mais je peux te dire que lui, il l'a écouté. T'as vu le beau gosse Monsieur Jason.
1: Monsieur Jason.
0: C'est pas Monsieur Philippe, c'est pas le même.
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0: Voilà, je vois sur Wikipédia. Je marche 30 km par jour. Je ne bois que du jus de raisin non fermenté. Et voilà. Super. Belle vie, mon pote. 7h58.
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0: 8h. Voici Patrice. Dépêche-toi, il fait chaud.
15: Bonjour Philippe et Sandy, bonjour à tous. La France reste frappée par cette vague exceptionnelle de chaleur. La vigilance orange canicule est étendue dès ce midi à Paris, la Petite Couronne, qui rejoint 13 départements déjà concernés sur l'ouest. En Ile-de-France, la circulation sera restreinte en raison de la pollution à l'ozone. Seuls les véhicules critères 0, 1 et 2 seront autorisés dans le périmètre de la 86. Une amélioration est attendue en soirée dans le nord-ouest. Le gouvernement se mobilise face à l'épisode de canicule. Le Premier ministre Sébastien Lecornu préside aujourd'hui une réunion interministérielle à Matignon. La chaleur perturbe également le bac professionnel. Les élèves passent aujourd'hui les épreuves de français, d'histoire, géographie notamment. Dans les centres d'examen, plusieurs mesures ont été mises en place. Épreuves avancées le matin quand cela est possible. Il y a aussi un maximum de salles adaptées pour limiter l'exposition à la chaleur. À Paris, une représentation au théâtre Édouard VII avec Patrick Bruel a été brièvement interrompue hier soir. Des militants du collectif Nous Toutes ont perturbé le spectacle en scandant des slogans avant d'être évacués. Et puis la météo, tente toujours avec du soleil cet après-midi, un mercure qui ne cessera de grimper. Très bonne journée à tous.
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0: Il est temps de se désaltérer. Bah ça c'est l'ambiance feria les copains. Tellement chaud ce matin. Bonjour Sandy, bonjour tout le monde.
1: Bonjour Philippe, bonjour tout le monde. Mais oui, canicule, qu'est-ce que ça veut dire exactement? On va en discuter dans 3 minutes.
0: Tu avances, tu recules. Allez, on y va. L'original Opus Life is Live, enchaîné avec Céline Dion, avec Queen et puis Evelyn Thomas pour High Energy. On espère que vous allez bien ce matin, que vous avez quand même passé une bonne nuit. Et bon courage à tous ceux qui bossent au show, qui sont dehors déjà sur les toits, ceux qui bossent dans les restos également. Enfin, tous ceux qui souffrent de la chaleur, voilà.

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0: Encore un gros épisode de canicule, là, ça va chauffer aujourd'hui sans dire.
2: Ouais, ouais, c'est jusqu'à demain dans certaines régions même, on entend parler de canicule. Mais tiens Philippe, qu'est-ce que ça veut dire exactement canicule, d'après toi?
0: C'est chaud.
2: Oui,
0: c'est chaud longtemps.
2: C'est un bon début.
0: Et chaud longtemps.
2: Ouais.
0: C'est ça, sur plusieurs jours.
2: C'est en fait, ça veut dire que les températures sont fortes le jour, mais aussi
0: la nuit. Ah, c'est ça.
2: C'est ça la canicule.
0: La nuit est chaude, elle est sauvage.
2: Complètement. Faut savoir que la canicule ne se calcule pas pareil qu'on soit à Paris ou à Marseille. À Paris, c'est à partir de 31 degrés le jour et 21 degrés la nuit.
0: Alors qu'à Marseille, c'est 51.
2: C'est presque ça.
3: Joli. C'est ça, là,
0: les trucs. Faut connaître les comptoirs, les gars.
3: Voilà. Faut la référence de... Voilà.
2: Faut s'y connaître. Non, dans le sud, c'est 34 le jour et 24 la nuit. Tu vois, il y a une petite différence de 3 degrés. Deuxième truc, d'où vient ce mot? D'où ça vient, le mot canicule? Toi, t'es fort d'habitude là-dedans, vas-y.
0: Cannes, donc le festival. Cul,
3: aïe,
0: enlève le festival du... je sais pas.
2: Canin, ça vient... Eh oui.
0: De chien.
2: Oui, ça vient du chien et d'étoile. Ça date de l'Antiquité, canicule, du latin canicula, qui veut dire en fait petite chienne.
0: Ah bon?
2: Ok. Et quel est le rapport...
0: Quel est le rapport entre la chaleur et une petite chienne?
2: Laisse-moi t'expliquer.
0: Je sais où on va. Hein.
2: Non, pas du tout, calme-toi tout de suite. Le rapport entre une vague de chaleur et une petite chienne, c'est que Canicula est l'étoile principale de la constellation du Grand Chien. Tu sais qu'il y a le Grand Chien là-haut, qui est l'une des plus proches de nous et visible uniquement l'été lorsque le soleil brille très fort.
0: Ouais, bon, il fait chaud quoi. Il fait chaud. 8h, oui, ça cagne. Céline Dion, Ne partez pas sans moi, l'un de ses premiers titres qui a amené à cette grande carrière, et on l'attend dans un endroit climatisé à la Défense prochainement. 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

0: Paris, Sigilux, je ne vous entends pas. C'est vrai, hein, ça, c'est on vrai, dirait cette époque-là.
1: 88,
0: c'était
1: ça.
0: C'était l'un des premiers titres de Céline Dion.
1: Bah, elle a remporté l'Eurovision avec. Hein.
0: Elle a gagné là,
1: bah oui, en 88. Non, là,
2: pour le Luxembourg.
0: Ah, pour le Luxembourg.
1: Ah, oui.
0: Ah, c'est RTL, c'est Antoine. Ah, ouais. Sandy, le sujet de ce matin.
1: Est-ce que vous avez un surnom rigolo? Tiens, Philippe, on t'a pas posé la question.
0: Phil, Philou, j'en ai à tirer un rigot.
1: T'as pas le grognon
2: Oh là, les...
0: Mais toi, t'as pas le trognon. Mes amis m'appellent le petit, parce que dans notre groupe, il y a un grand.
1: Oui.
0: Et un petit.
1: Un petit.
0: Voilà. Ah bah, ils ont été gentils, ils ont pas dit le gros et le maigre.
1: Ouais, l'oreille est hardie.
0: Ils m'appellent le petit, ils vont dire, bah, ouais, c'est le petit, Philippe. Souvent, dans la rue, des fois, on m'appelle Brad.
1: Ah bon?
2: Brad?
0: Bah, ouais, ah, je ne sais pas pourquoi.
1: Pourquoi?
0: Brad, dessous de bras. T'as qu'à éternuer, toi, on est en direct. Vas-y, cherche pas. Bah, tous les gens qui ont des allergies au pollen, hein, venez éternuer chez nous. Hein. On a les mouchoirs. Quel est le petit surnom qu'on vous donne à vous? Vous nous racontez ça?
1: Oui, sur nos pages Instagram et Facebook, Philippe et Sandy. Et vous pouvez nous laisser des vocaux aussi. Hein.
0: Ouais, ouais, n'hésitez pas si vous vous éternuez, des trucs comme ça.
1: Ouais.
0: On veut de l'éternuement de daron, là.
1: Mais là.
0: Tout de suite sur nos têtes.
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0: Quelle belle journée qui commence, belle journée qui commence pour cette jeune fille qui s'appelle Solène et qui vient d'apprendre qu'elle a décroché son permis.
1: Oh, bravo Solène!
0: Quelle mauvaise journée pour Marine, sa maman, qui va devoir cacher les clés de l'auto un maximum. Alors je vous conseille les parpaings, les dessous de couette, Marine. Et commencez à appeler votre assurance parce que l'assurance jaune conducteur, elle est tarot, mon copain. Ah, bah ouais. Bravo Solène. Allez, 8h20.
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0: Encore un filou, tiens. Salut Philippe, aux clés sous bois, les Yvelines.
1: Bonjour. Salut. Philippe.
3: Bonjour Sandy. Bonjour.
0: Salut.
3: Philippe.
0: Et un filou, c'est un gars qui est courageux parce qu'il est conducteur de travaux et sous le cagnard, les journées doivent être compliquées, n'est-ce pas Philou?
3: Bah, c'est un peu compliqué, mais bon, on fait avec, hein, on va se débrouiller.
1: Il faut vous hydrater. Il faut vous hydrater, Philippe.
3: Oui, vous inquiétez pas.
0: Ah, t'inquiète pas, les Philippe, ils savent s'hydrater. Hein.
1: Oui,
3: dans le bâtiment, en général, on sait s'hydrater. Hein.
0: Les Philippe et les Sandy, ça s'hydrate automatiquement, c'est dès la naissance.
1: Ça va.
0: À quoi qu'on joue?
1: Justement, entre la chaleur, l'été et la fête des mères dimanche, n'oubliez pas, il va falloir en faire des achats. Et nous, on a deux objets à vendre ce matin dans le Radio Shopping. Il va falloir nous dire s'ils existent ou pas.
0: Et 8h22, okay. Écoutons ce premier truc.
4: La fête des mères, c'est dimanche. Et là, je vous entends déjà dire « Mais non, j'ai rien acheté ». Pas de panique! Pour les retardataires, nous avons quelque chose d'original. Il s'agit de bons à gratter pour faire plaisir à la maman. Un bon pour qu'elle se fasse masser, pour qu'on lui prépare à manger, pour qu'on lui serve un verre, etc. Ça lui fera plaisir et si en plus il y a des bons qu'elle n'a pas utilisés, vous pourrez les recycler pour la fête des pères.
1: Ah, pas mal ça. Ouais. Des bons pour la fête des mères à gratter, ça existe ou pas?
0: C'est pas mal ça.
3: Ouais, je pense.
1: Et
3: je
1: oui, ça existe. Ça coûte 19,90€ les 100.
0: Bah, c'est cool. Comme ça, si
1: c'est
0: tu gagnes, elle est contente.
1: Je connaissais pas ça.
5: Plein de petits trucs comme ça.
0: Oh bah, c'est sympa. Bon, faut que la maman ait des ongles encore.
1: Oui, bah, il y a des pièces. Hein, sinon.
0: Deuxième objet, existe-t-il ou pas?
4: Dans l'actualité, on n'entend parler que de la chaleur. Mais qui dit chaleur dit moustiques. Ils sont partout. La journée, ils se planquent et le soir, quand vous êtes tranquillement à l'apéro avec vos amis, ils vous piquent. Alors pour éviter de ruiner vos soirées, le Radio Shopping de Nostalgie a pensé à vous avec un accessoire indispensable pour mettre l'ambiance et éloigner les moustiques, la citronnelle Ritchie.
0: Ah bah oui. Ah bah tiens, on n'y avait pas pensé.
1: Mais oui, la citronnelle Ritchie, ça existe ou pas?
3: Non, je dirais que non.
1: Non, évidemment.
0: Eh ben cadeau pour Philippe.
1: C'est gagné, Philippe. Ah, vos tout nouveaux écouteurs Bluetooth et collecteurs, je crois que vous voulez les offrir à vos filles, Alexia et Anna.
3: Ouais, une des deux, ben une des deux ou un écouteur chacune, on verra, on va voir.
0: Bah vas-y, on voit deux,
5: écouteurs quand même.
0: C'est pas cher, on les achète en Chine, t'inquiète pas Philou, tu vas pas nous cramer la boutique. Hein. Tant que tu vois pas une marque allemande dessus, c'est que ça nous coûte pas cher. Hein. Allez, bonne journée.
1: Salut
3: Philou. Bonne journée.
0: Salut.
3: Merci
1: gros
3: beaucoup,
1: bisous, bon courage.
0: Quel souvenir de 1986, nous voilà avec Vivien Savage.

0: Il est 8h27, vous écoutez Nostalgie et c'est bien. Merci beaucoup, c'est cool. 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
1: Bien sûr.
0: Donc, Mercalm également, qui est notre partenaire.
1: Parce que et Coquline aussi.
0: Coquline, ouais. C'est en suppositoire effervescent.
1: Ah, ça marche.
0: Parce que c'est quand même sur l'eau la fête. Et les deux animateurs de cette soirée que nous connaissons pas, qui s'appellent Philippe et Sandy, ont le mal de mer, mais sévère.
1: Ouais, hein, on va les petits sacs avec nous.
0: Ah bah.
2: Voilà. Ça donne envie de venir voir.
0: Ça donne envie, hein.
2: Oh là là.
0: Il y a différentes façons d'inviter les gens. Nous, on parle de petits pois qui flottent. Donc, comme ça, c'est rigolo. Donc, tiens, qu'est-ce qu'on va mettre comme musique? Vas-y, on va mettre ça.
1: Ah, il y aura DJ, cocktail et tout. Ça va être trop bien.
0: Un autre? Ah, ça, c'est Sandy.
1: Ah, complètement.
0: Ah, ça, c'est le spectacle que tu prépares, Sandy.
1: C'est complètement.
0: Avec
1: si
0: les danseuses.
1: Ça tente pas trop, ça peut être pas mal, ouais.
0: Allez, on se retrouve la semaine prochaine. Dans un instant, Marc Lavoine et puis Bandolero, et ainsi qu'un YMCA des familles. Tout va bien, 8h28.
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11: 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Allez, les infos climatisées de ce matin avec Patrice.
12: Bonjour Philippe et Sandy, bonjour à tous. La canicule gagne encore du terrain en France. La vigilance orange est étendue aujourd'hui à Paris, la Petite Couronne, portant à 17 le nombre total de départements concernés avec l'Ouest. Météo France évoque un épisode de chaleur d'une précocité historique. Le Premier ministre doit réunir aujourd'hui un conseil interministériel à Matignon pour anticiper les mois d'été. Dans l'Ouest, la Manche, le Finistère et les Côtes d'Armor sortiront en revanche de l'alerte dès ce soir. Une première en Europe, la France va rembourser des médicaments contre l'obésité. Les traitements amaigrissants Wegovy et Mounjaro seront pris en charge à 65% par l'assurance maladie à partir du 15 juin. Mais dans un cadre strict, seuls les patients souffrant d'obésité massive ou sévère pourront en bénéficier sur prescription et en cas d'échec d'une première prise en charge nutritionnelle. À Paris, une représentation du théâtre a été perturbée hier soir. Trois militantes d'un collectif féministe ont interrompu une pièce de théâtre où jouait Patrick Bruel. Elles ont été évacuées après avoir scandé des slogans. Et puis la météo, temps ensoleillé encore cet après-midi avec un mercure qui va ne cesser de grimper. Il fera très chaud au sud du territoire.
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13: Bonjour à Christelle, à François, à Anne. Ils sont tous les trois en Meurthe-et-Moselle. Ils viennent de se lever, ils traînent sur les réseaux sociaux, la fenêtre ouverte.
11: C'est bien.
13: Eh oui.
11: Bah, t'as vu les températures? On dirait que ça suit le prix du diesel.
13: Le moindre effort.
11: Allez, à la cool. UB40 en mode

0: pas le titre qui t'envoie quand même au boulot, hein, ça, quand même. Non, moi, ça me fait poser une RTT direct. Même, je dis clair. Pas que c'est chiant.
1: Non.
0: Mais c'est quand même caniculaire. Vacances, oui, voilà, ok. Ma prière dans un instant pour tous les hommes d'église qui nous écoutent dans un instant. Et puis YMCA pour réveiller tout le monde. Est-ce que vous avez un surnom rigolo? Alors ça, c'est un sujet qui cartonne depuis ce matin sur Nostalgie.
2: Vous en avez beaucoup. Loli qui nous dit: ado, mes potes m'appelaient Bernadette parce que j'avais toujours mon sac à main avec moi. Référence à Bernadette Chirac dans Les Guignols.
0: Ah bah dis donc.
2: Il a toujours son petit sac à main comme ça.
0: Mais vous avez vu ce film sur Bernadette? Il y a un film qui est disponible sur les réseaux. Là, tu vois un peu la vie qu'a eu cette dame du temps de Chirac.
2: Ok.
0: Parce que tout le monde s'en foutait à l'Élysée. Donc elle s'est organisée sa vie pour exister. Quoi,
2: ouais, bien sûr. Etc. Grand caractère, Bernadette.
0: Eh bah, faut le voir, ce film. Moi,
2: j'irai le voir. Ouais. Plaisir.
0: Non, il n'y a plus au cinéma, Sandy. Il y a au moins 10 ans, le film. Si tu cherches, ça t'occupera aujourd'hui. Même le Grand Bleu. Ils ont arrêté le Grand Bleu. Bah non, plus personne n'allait le voir.
2: Ah ouais. Michel qui nous dit: à partir de 4 ans, je me suis retrouvée avec les cheveux courts et une partie de mon enfance, un cousin adulte se faisait un plaisir de m'appeler petite tête de pinceau usée.
0: C'est le long surnom. Comme surnom.
3: Petite tête de pinceau usée.
2: C'est dur.
0: C'était un prof de lettres ou quoi, le tonton là?
2: Mais tu vois, si elle s'en rappelle encore aujourd'hui, c'est que c'est un petit traumatisme quand même.
0: Bah, clairement, un surnom quand il est comme ça. Ah bah, par contre, elle est peintre maintenant.
2: Gilbert qui nous dit: moi, ma femme m'a appelé le suricate parce que.
0: Il a des gros yeux.
2: Parce que je regarde toujours ce qui se passe chez les voisins.
0: Oh, la violence!
2: Mais c'est vrai que le suricate, il se met sur les deux pattes comme ça, il cherche partout.
0: Il regarde, il observe.
2: Oui. Moi, j'appelle Régis comme ça.
0: Ah bon?
2: Qu'il y a une tête de suricate.
4: Ah, moi, par contre, c'est parce que j'ai la tête de suricate.
0: Ouais. La taille, peut-être.
4: Ouais, j'ai la taille du suricate.
0: Quand on a buté aux autres bovales, bon. Oh, bah, c'est gentil, hein, toutes les saloperies que vous balancez entre collègues, c'est toujours agréable. Hein. C'est certainement la chaleur.
2: Bien sûr.
0: Un dernier, Sandy?
2: Oui, il y a Bruno qui nous dit: moi, mon surnom, c'est Tupperware, parce que je repars toujours avec des restes quand on va au
0: Axel Red pour Ma Prière. On enchaîne avec Marc Lavoine. Ça, c'est un gros tube années 80. Elle a les yeux revolver. Et puis Frida, vous connaissez Frida? C'est une des chanteuses de ABBA.
2: Ouais.
0: Eh ouais, qui avait été bossée avec Phil Collins à l'époque.
2: Ok.
0: 8h37 sur Nostalgie. Bon réveil.

0: Nostalgie, les 9h-20. Écoutez ce chef-d'œuvre. La batterie, c'est pas du Fullman, les gars, c'est la batterie de Phil Collins derrière. C'est lui qui lui a fabriqué le morceau à la chanteuse d'Abba. Okay. Bah ouais, trop bon. Philou Collins. De toute façon, les Philippe pouvaient vraiment investir dessus.
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0: A tout de suite avec Marco Lavoine également et puis Mylène Farmer sur Nostalgie.
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0: YouTube, Marc Lavoine. Elle a les yeux revolver numéro top 50 pendant 30 ans. Il est 9h-10. On va chez Yann, au Mans, qui est paysagiste, Sandy.
1: Bonjour Yann.
2: Bonjour Philippe, bonjour Sandy.
0: C'est encore un métier où vous êtes au soleil toute la journée, ça. C'est pas trop dur là, Yann?
2: Alors, j'ai eu la chance de prendre mes vacances cette semaine, donc... Mes collègues, ça va être plus compliqué.
0: Ah ouais, bon, allez, bon courage à tous ceux qui bossent dehors. Et à l'intérieur aussi. C'est vrai qu'on pense aux gens qui bossent où il n'y a pas la clim et tout. Ouais. Je suis trop gentil. Tom.
3: Bonjour Yann, votre défi ce matin, gagner 500 euros à dépenser chez Iris Piscine. Ah. Pour les gagner, vous allez avoir 40 secondes pour faire mieux que Philippe et Sandy. Et vous pouvez passer à tout moment. Justement, vous voulez défier Philippe ou Sandy?
2: Philippe.
0: C'est sympa mon poteau Yann. On y va.
1: Philippe, 40 secondes, c'est parti, top.
0: Yep.
1: Quel métal est utilisé dans les fils électriques pour conduire l'électricité?
0: Le cuivre.
1: Vrai ou faux, les vaches boivent du lait?
0: Non, elles boivent de l'eau.
1: Avec quel instrument puis-je voir les étoiles?
0: Un trucoscope là.
1: Un télescope. En superficie, quel est le plus petit continent du monde?
0: Le plus petit continent? Voilà, l'Indonésie.
1: L'Océanie. Vrai ou faux? Le vert est une couleur primaire.
0: Ouais, d'accord.
1: Faux. Quel est le jour qui précède immédiatement le vendredi?
0: Le jeudi.
1: Dans le conte Le Petit Chaperon Rouge, à qui va rendre visite le Petit Chaperon Rouge?
0: Au grand méchant loup.
1: À sa grand-mère. Quelle est la langue officielle du Costa Rica?
0: Espagnol.
1: Ouais, mais c'est trop tard. Et vrai ou faux, le vert est une couleur primaire? Faux, c'est que rouge, jaune et bleu.
0: D'accord, et bah écoutez, si ça a changé dans la nuit et que je ne suis pas prévenu, qu'est-ce que vous voulez que je vous dise?
1: À combien de
3: Trois bonnes réponses,
1: ouais. Du don.
0: Mais la chaleur me tape.
1: Ça se sent. Hein. Trois bonnes réponses au minimum, Yann, pour gagner les 500 euros de bon d'achat chez Iris Piscine. On y va?
2: Allez, on y va.
1: Allez, go. Entre Avignon et Toulon, laquelle de ces deux villes est la plus au sud?
2: Toulon.
1: Vrai ou faux, le crocodile est un mammifère?
2: Vrai.
1: C'est faux, c'est un reptile. Au badminton, on joue avec une raquette et un...
2: volant.
1: Combien y a-t-il de zéros dans 1 million?
2: 6.
0: Bien joué Yann.
2: Crocodile là, j'ai mis n'importe quoi.
1: Crocodile.
0: Ah bah moi c'est sur badminton, j'allais dire volet. On jouait qu'un volet.
1: Génial. C'est gagné 500 euros de bon d'achat chez Iris Piscine.
2: Beaucoup, c'est génial.
0: Vous avez une piscine, un spa, Yann?
2: Non, mais on aimerait bien un spa.
0: Ah bah il y a toi, il y en a des très beaux.
1: Il y en a des magnifiques, vous allez vous faire plaisir dans le catalogue. Bravo.
2: Ah merci beaucoup, c'est très très gentil.
0: Bonne journée Yann et bon courage à tous vos copains paysagistes, un de ces quatre.
2: Merci un de ces quatre.
0: Yepa. Connaissez, c'est la même batterie que In the Air Tonight.
1: Ah oui.
0: Tire fort.
1: Oui, t'as l'oreille. Alors, quoi. Hein.
0: Phil Collins, je pense qu'il était sourd.
4: Tapé
0: comme un bourrin, c'est pas du jazz. Hein. Frida et Phil Collins sur Nostalgie.

0: Ah, c'est pas Dancing Queen, hein.
1: Elle a changé, hein.
0: C'était une époque où Phil Collins, il était tendu. Mm-hmm. Vraiment, il a eu une période de sa vie, il était tendu. Genre, il a acheté une pompe à chaleur à 20 000, elle déconne.
2: Ah ouais, ok.
0: Quelqu'un, il a la vidange de l'Audi. Il a la vidange de la boîte. Il y en a pour 2000, il était tendu. Et après, il a gardé ce ton-là.
2: Ouais.
0: Et l'album Face Value, ça a lancé la grosse carrière de Phil Collins.
2: Génial.
0: Alors, tonton, il raconte pas de petites histoires.
2: Il raconte bien, tonton. Eh, vous savez, des fois, moi, en soirée, je sais pas si ça t'arrive, Philippe, on me demande de mettre la musique, de gérer la musique. Okay,
0: ouais.
2: Donc, je le fais et tout. Et des fois, je suis à court d'idées.
0: Ouais, très vite, d'ailleurs. Très, très vite.
2: Non.
0: Parfois, il est même 19h20.
1: Dès la première.
0: Ouais, oh merde.
1: Je sais pas. Là.
0: Alors, on coupe, nous.
2: Les situations dans lesquelles on manque d'idées,
0: voilà.
2: Restez là, ce sera ma liste à 9h10.
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0: 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Place aux infos avec Patrice. Bonjour Patrice.
9: Bonjour Philippe et Sandy, bonjour à tous. La canicule continue de s'intensifier en France. La vigilance orange est étendue aujourd'hui à Paris et la Petite Couronne, portant à 17 le nombre total de départements concernés. Dans l'Ouest, la situation va s'améliorer légèrement. La Manche, le Finistère et les Côtes d'Armor sortiront de l'alerte en fin de journée. Face à ces températures, le Premier ministre réunit ce matin un conseil interministériel à Matignon pour organiser la gestion de l'été. Dans l'éducation, la chaleur complique le bac professionnel. Les élèves passent aujourd'hui les épreuves de français, d'histoire-géographie notamment. Des aménagements ont été mis en place dans les centres d'examen. Des traitements contre l'obésité désormais remboursés en France. Les médicaments amaigrissants Wegovy et Mounjaro entrent dans le dispositif de prise en charge à partir du 15 juin, mais dans une manière très encadrée. Ils seront réservés à certains patients souffrant d'obésité sévère et en cas d'échec d'une première prise en charge nutritionnelle. Le tennis à Roland-Garros, le jeune français Moïse Kouamé dispute son deuxième tour ce matin, et puis la météo, donc du soleil encore cet après-midi, un mercure qui va ne cesser de grimper. Il fera très chaud au sud du pays notamment. Très bonne journée à tous.
0: Nostalgie, tous les tubes 80 et parmi les meilleurs, Bandolero et Village People. Salut Sandy.
2: Salut Philippe. Il y a Louis dans le Rhône qui est resté en télétravail aujourd'hui parce que la clim est cassée au boulot.
0: Eh ben, bien joué. Allez, bonne journée sur Nostalgie. On est ensemble jusqu'à 10h.

0: Bonne musique, bonne humeur. 9h10, c'est l'heure de retrouver Sandy, la liste de Sandy.
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0: Il y a plein de moments dans la vie où l'on doute, où on est en manque d'inspiration. Sandy, quelles sont justement les situations où parfois on n'a pas d'idée dans ta liste là?
2: Quand tu dois chercher un cadeau d'anniversaire déjà pour quelqu'un qui a déjà tout. Et oui, au début, tu veux offrir un truc original, personnel, inoubliable. Tu cherches, t'as pas d'idée. Et au final, ça finit toujours par une carte cadeau multi-enseigne. Parfois, t'as pas d'idée non plus de ce que tu vas faire pendant tes vacances. Camping en France, location à l'étranger, rien du tout. Et au final, tu te dis, je vais passer voir mes potes qui ont une baraque en Bretagne. Hein, je vais rester une petite semaine, ça me fera plaisir. Et tu te dis ça alors que l'été d'avant, tu t'étais juré de jamais refaire ces vacances avec ces gros relous. Hein. Et puis, des fois, quand t'as pas d'idée de ce que tu vas faire à manger, tu vas sur internet, tu tapes idée recette et là ça te propose genre poulet à la crème et pâte fraîche. Mais moi ce que j'adore c'est les commentaires en dessous. Hein. Alors moi j'ai remplacé le poulet par du tofu, la crème par du lait d'amande et les pâtes par des courgettes. Excellent, hein. Oui, donc en fait Josiane, t'as complètement changé la recette. Hein.
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0: Ah, vous avez loupé le début, le podcast est déjà dispo sur l'application toute bleue Nostalgie. Ce soir à minuit, le nouveau titre de Mylène Farmer qui s'appelle...
2: C'est à qui le tour.
0: D'accord, 3 fois de suite, on va vous le passer comme ça, vous le mettez bien dans la tête. Rendez-vous à minuit sur Nostalgie.

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0: Bonne musique, bonne humeur, c'est jeudi le 28 mai 2026. On est en direct ici, je vous avoue que nous aussi nous souffrons un petit peu de la chaleur, mais on se détend en écoutant des bons disques, la boîte de jazz, Niagara et Michael Jackson. Le sujet de ce matin, est-ce que vous avez un surnom rigolo ?
1: Eh oui, Clarisse qui nous dit « Lagueuse » suite au film des Visiteurs. C'est ma meilleure amie qui m'a surnommée ainsi.
0: Ah, c'est dur, hein, parce que quand tu vois quand même la photo, c'est
1: chaud. C'est sûr, et puis là, surtout cette réplique, hein, tu es un laidron, mais tu es bien bonne.
0: Ah ouais.
1: Clavier à Chazelle, c'est sûr que...
0: Bon, après, la gueule, c'est mignon. Ouais. Ça veut dire
1: sympa,
0: c'est
1: la copine, en tout cas.
0: Dis donc.
1: Irénée qui nous dit, moi, je suis infirmière aux urgences et une nuit, un patient avec un œil de verre et 4 grammes d'alcoolémie m'a prise pour Sharon Stone. Et depuis, à l'hôpital, je m'appelle Sharon.
0: Ah, c'est bien. Puis voilà. Les petits détails, merci pour les gens des urgences.
1: Ouais.
0: Très sympa.
1: Il y a Josiane qui nous dit, moi, le surnom rigolo, en tout cas, je ne sais pas si ça l'aime, mais on m'appelle la chiasse.
0: Oh, la chiasse.
1: Alors
0: pourquoi ? Est-ce qu'il y a une explication ?
1: Il n'y a pas d'explication, je ne sais pas du tout. Josiane, vous pouvez peut-être me dire.
0: Hein. C'est l'heure du petit lait. C'est sympa, ça, un prénom rigolo. Elle ou la chiasse, malheureusement.
2: Oui, et puis tu ne peux pas l'appeler au loin.
0: La chiasse ! La chiasse !
2: Non, bah non, tu ne fais pas ça.
1: C'est la honte.
0: T'es occupé. C'est mes médicaments. Ça me fait ça.
1: Est-ce que vous avez un surnom rigolo ? C'est ce qu'on vous pose comme question ce matin. Martine nous dit, mon mari me surnomme Kikette depuis plus de 35 ans.
0: Oh, il y a une erreur de frappe.
1: Kikette, c'est mignon. Rien à voir avec Martine, par contre. Hein. Et puis, Patty qui nous dit, moi, le surnom rigolo qu'on me donne, c'est qu'on m'appelle Mamie Pétanque.
0: Ah, bah, t'amènes les gamins. Bon, et petit.
1: Les
0: petits, il va chercher les boules. Ouais, mais j'ai un nom.
1: Les papis mamies, ils ont tous des surnoms comme ça. Mamie Moustique, moi, tu vois, c'est parce que son chien s'appelait Moustique et c'est resté Mamie Moustique.
0: Je l'ai vu il y a deux jours, ta grand-mère Mamie Moustique, elle s'est pris un coup de raid, mon gars. Hop là, si elle voit bleu, c'est moi.
1: Okay.
0: Voici le premier titre de Jeanne Mas, toute première fois, avec Michel Jonas et Niagara.

0: Tu te calmes.
1: Un peu parti, un peu naze, je sors de la boîte de jazz, histoire de reprendre un peu le coup de ma vie.
0: Michel, on fait la fin ensemble, d'accord?
2: Ok.
0: On y va, c'est maintenant. Oh, c'était presque pareil. Oh, bien joué. C'est une revisitation.
3: De Michel.
0: Bienvenue Michel sur Nostalgie, ça va bien dans l'Isère?
2: Oui, ça va bien dans l'Isère. Bonjour Philippe et Sandy.
3: Bonjour Michel.
0: Bonjour, bienvenue.
2: Merci pour votre belle énergie. Franchement, le matin, ça met la pêche, c'est trop bien.
0: Nostalgie. Énergie, c'est l'étage d'en dessous. D'accord.
3: Merci Michel.
0: Michel, une minute pour trouver votre métier en avant, Sandy.
3: Est-ce que vous travaillez dans les pieds?
2: Non.
0: C'est quoi travailler dans les pieds?
3: Je sais pas, podologue, mais esthéticienne.
0: Michel, est-ce que votre métier est bien payé?
2: On dit souvent pas suffisamment.
0: Médecine, tout ça?
2: Pas loin.
0: Infirmière.
3: Donc c'est le médical, on est d'accord.
2: On est d'accord.
0: Vous avez des horaires décalés?
2: Oui, non. C'est possible.

0: sûr.
1: Travailler dans un EHPAD?
0: Non.
2: Vous occupez de personnes, donc, avec une blouse?
0: Des fois oui, des fois non.
1: Alors, donc, c'est de la paramédicale ou médicale?
0: Médicale.
1: Médicale, donc infirmière, aide-soignant? On n'est pas loin, Sandy. Là.
2: Ah oui, gynéco. Pas loin.
1: Est-ce que vous avez une frontale?
2: Sage-femme. Sage-femme.
1: C'était quoi, sage-femme?
0: Bravo, félicitations.
2: C'est ça.
0: Des femmes.
2: Quel beau métier vous avez.
0: Franchement, c'est un métier magnifique.
2: C'est génial.
0: Tellement fière.
2: Et vous rendez pas compte du bien que vous nous faites quand on est là.
1: C'est vrai que les femmes, elles ont l'air d'avoir tellement de bonheur dans ces moments-là.
2: En fait, vous êtes hyper rassurante. Vous avez les mots qu'il faut pour. Vous êtes douce.
1: Votre métier.
0: Depuis quelques années, on fait du suivi gynécologique, donc on s'occupe de l'adolescence aux femmes de plus de 90 ans. Donc
1: d'où la frontale. C'est la question que je vous posais.
2: Non, mais c'est génial parce que vous nous manquez après l'accouchement aussi. C'est vrai.
0: C'est vrai. Mais le lien est tellement fort qu'il y a effectivement quelque chose de l'ordre de la magie là. Hein.
1: Ouais. Moi, je vais vous dire, Michel, je veux plus jamais vous voir. C'est bon, j'en ai eu 4. J'adore votre métier, je fais livrer des chocolats. Je veux plus jamais voir une personne comme vous. D'accord? Je ne veux plus de siège bébé dans ma bagnole, j'en ai ras-le-bol. Ok, Michel, bravo encore. Et on salue toutes les sages-femmes.
2: Bravo.
0: Vous avez des filles?
1: J'ai 3 filles et un garçon.
0: Donc vous penserez quand même à emmener vos filles chez une sage-femme pour la vaccination du papillomavirus.
1: C'est déjà fait. Exactement. C'est déjà fait. Et je peux vous dire, j'ai même poussé moi. C'était ma voix qui faisait la campagne de publicité pour le papillomavirus. Et je connais dans mon entourage les conséquences de cette merde. Donc effectivement, si vous avez des filles, etc., c'est hyper important. Et les garçons aussi. Bravo.
2: Et bravo, vous gagnez vos tout nouveaux écouteurs Bluetooth et collector, Michel.
0: Génial, un petit bonjour à ma famille rapidement, voilà, merci en tout cas d'avoir accepté ma candidature.
1: Bah avec plaisir Michel, avec plaisir. Gros bisous et bon été à vous, à bientôt.
0: Bye, bisous.
1: Dorap Michel. Voici Niagara et Michael Jackson en enchaîne de la musique pour vous sur Nostalgie.

0: Double vodiné aujourd'hui. Vous allez vous rafraîchir au cinéma, vous allez voir Michael Jackson. Il y a double ambiance, c'est magnifique. Et il y a les glaces. Alors je vais te dire, 10 ans moins 10.
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0: Tu es là où on ne t'attendait pas, Sandy, dans cette pépite du jour.
3: Ouais, et c'est rigolo parce qu'on était avec Michel, sage-femme en Isère, il y a quelques minutes. On va rester dans le thème postpartum. Ça te parle, Philippe ?
0: C'est ce qu'on met à la fin d'une lettre. Postpartum. On se voit cet été.
3: Bisous. C'est l'après-accouchement, oui. Évidemment. Et c'est le nom, en même temps, du troisième album des Innocents, qui était sorti en 95. Sur cet album, il y a Color, qui avait cartonné.
0: Ah bon, oui, on passe souvent ça, Color.
3: Eh oui. Et la première chanson de cet album, c'est Un monde parfait, que j'ai réécouté, réentendu comme ça par hasard il y a quelques jours. Et je me suis dit, ah mais j'aimais bien cette chanson.
0: Ouais, c'est et sûr. Ouais, comme l'œuf parfait.
3: Et ouais, c'est un petit peu ça. Alors je voulais vous la partager ce matin. Un monde parfait, c'est ma pépite nostalgie.

0: passer de la musique pour faire de la route. Fais gaffe, il n'y a plus de GPL à la prochaine station.
1: Je sais que ça vous a fait plaisir, toi le premier.
0: Là, c'est rare de réentendre ces morceaux-là des Innocents. Ouais. J'avoue que je suis plus dans la team Jody, moi, le début des Innocents.
1: Ah, ouais, ouais.
0: Mais c'est ça, il faut des différences.
1: Bah, c'est ça, la pépite aussi en même temps.
0: Et puis c'est tellement disco, c'est vrai, quand je te dis qu'on ne t'attendait pas du tout là-dessus.
1: Et bah oui.
0: On entend Amanda Lear et sa clope là derrière. Salut.
1: J'aime tous les styles musicaux.
0: C'est
1: Philippe.
0: Magnifique. Merci pour cette pépite, Sandy. Mets-la à la cave, Alice. Ce soir, il y a plein de trucs. Hein.
1: Ah ouais?
0: C'est ça d'aller aux réunions. Ce soir à minuit, il y a trois fois la chanson de Mylène Farmer, la nouvelle chanson qui s'appelle
1: À qui le tour.
0: À qui le tour, c'est au Carrefour Market, à côté de la maison. Voilà.
1: Et demain matin, encore une fois, 7h15, vous partirez à Orange pour profiter de vos vacances et un concert exceptionnel. C'est Cool and the Gang dans le théâtre antique.
0: Et rien à voir avec Cool and the Gang à Oran. Hein. À Oran. Allez, moi un coup de soubresade. Allez, passez une bonne journée. Restez sur Nostalgie, bonne musique, bonne humeur. On est là demain.
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1: Il est 10h, sympa de vous retrouver sur Nostalgie dans ce jeudi 28 mai. À demain, Philippe et Sandy, dès 6h. La musique à nos côtés dans ma programmation de la Summer, Véronique Jeannot et Philippe Cataldo.

0: excellente matinée sur Nostalgie.
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0: Allez, on va retrouver la musique. 30 minutes non-stop dans un instant avec Sandra, les Gold, les Rita Mitsouko aussi.
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0: Bonjour à tous, bienvenue sur Nostalgie dans ce jeudi 28 mai. Bon, alors ce sont maintenant 17 départements en vigilance orange canicule, dont Paris et la Petite Couronne. On va atteindre les 34 degrés. Ce sera un petit peu comme hier. Et cette nuit, ce sera très chaud également et même suffocant. Ce sera d'ailleurs le jour le plus chaud de cette semaine. Donc prudence, n'oubliez pas les bouteilles d'eau, les éventails. Hein, aussi, pourquoi pas, ça peut aider un petit peu. Et puis, bon courage également. Si vous êtes dans les restaurants sans climatisation, les artisans, les boulangers, les professions qui sont à l'extérieur, les ouvriers du bâtiment, on pense à vous, bien évidemment. Et puis attention, ce soir, les fans attendent ce rendez-vous avec impatience. Mais oui, le nouveau single de Mylène Farmer. Et ce titre va s'appeler « C'est à qui le tour ». Il va sortir demain, vendredi 29 mai. Et pourrait d'ailleurs tout à fait, peut-être, être le titre d'un album complet. Encore un petit peu de patience, pourquoi pas à l'annonce aussi d'une nouvelle tournée également. En tout cas, dès ce soir, minuit, on vous en fait la primeur de ce nouveau titre de Mylène sur Nostalgie. C'est à qui le tour ? Qu'on écoutera trois reprises à la suite à partir de minuit et donc dès demain aussi, toute la journée. En attendant, restez avec nous dans la fraîcheur au milieu de tous les tubes 80.
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0: Avec Étienne Dao, les Buggles et puis Michel Sardou sur Nostalgie.
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Belle journée sur Nostalgie. Merci de nous accompagner dans ce 28 mai. Alors on a attendu 38-39 à Perpignan aujourd'hui, hein, 37 à Bordeaux, à Nîmes, 36 à Montpellier, 35 à Paris, 30 à Strasbourg. Restez au frais avec les Buggles, les Gold et Kim Wilde sur Nostalgie.

Très bon jeudi à tous. Sympa de faire cette petite balade tout en musique avec Nostalgie, mais avec tous les tubes 80 qui nous font chanter. Et vous les choisissez, vos pépites aussi, sur nostalgie.fr. Ce soir, 19h, les plus demandés seront entendus dans l'émission Les 12 pépites 80 de 19h sur Nostalgie. Avant 11h, voici Lerita Mitsuko, Let Back et Michel Sardou sur Nostalgie.

0: Très belle journée en chantant avec Nostalgie.
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0: On sera avec Nick Kershaw, Jean-Jacques Goldman, Madonna dans quelques minutes.
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0: Bonjour à tous, merci pour votre fidélité à Nostalgie. Bon jeudi dans toute la France. Et ce jeudi 28 mai, dès 21h, Mario du groupe Image sera l'invité de Guillaume Aubert dans Nostalgie Génération 80. Ce sera l'occasion de revenir d'ailleurs sur ce succès. Et sur sa belle carrière qui a débuté dans la Ville Rose au début des années 80. Il nous parlera aussi de la fusion de son groupe avec celui des Gold, également de Toulouse, et qui prendra le nom de Émile et Image. Ça va devenir d'ailleurs une vraie machine à tubes et enchaîner les disques d'or, de platine à la fin des années 90. Il continue d'ailleurs de sillonner les routes de France, importées notamment par le succès des tournées Star 80. Nous en saurons un petit peu plus ce soir, 21h, sur Nostalgie avec Mario.
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0: Allez, la suite de cette matinée dans l'heure qui arrive. On chante avec Jean-Jacques Goldman, Nick Kershaw et Madonna. Écoutez bien ce qui vous attend ce soir.
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21: Il est 11h, excellente journée. Vous êtes sur Nostalgie dans cette seule matinée du jeudi. Tous les tubes 80 sont là. Au rendez-vous avec Nick Archaud, Jean-Jacques Goldman et aussi Madonna.

0: Vous êtes sur Nostalgie, bonne journée.
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0: Et d'ici midi, ce sera 30 minutes non-stop avec Ray Parker Junior à cause des garçons. Madness aussi.
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0: Bonjour à tous, bon jeudi. Sur Nostalgie, c'est l'heure pour les inscriptions pour le blind test. Alors on y va. 39-37, on vous attend. On va jouer tout à l'heure en écoutant l'intro d'un tube. Il faudra me dire qui chante tout simplement. Vous vous débrouillez bien actuellement dans ce blind test. On continue ainsi? Tentez votre chance. 39-37, d'ici là, la musique continue.
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0: Marc Lavoine dans un instant, avec aussi Wet, Wet, Wet et Laura Pausini sur Nostalgie.
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vous chantez avec nostalgie dans cette demi-heure non-stop musique. On va continuer ainsi jusqu'à midi avec Laura Pausini, la Fierus Trio, puis Madness qui revient sur scène cet été en France le 10 juillet dans le cadre du Festival des Nuits Secrètes dans le Nord, puis le 12 juillet au Festival des Cibules.

0: Phil Collins, Daniel Balavoine dans quelques minutes. Avant, on va accueillir Nathalie. Bonjour Nathalie.
1: Bonjour André.
0: Ça y est, vous y voilà dans ce jeu. Je vous souhaite la bienvenue sur Nostalgie,
1: oui,
0: Nathalie.
1: Ben c'est gentil, merci.
0: Vous...
1: Je suis très heureuse de participer.
0: Ben moi, de vous accueillir. Vous réussissez à rester un petit peu au frais, Nathalie, ça va?
1: Oui. Bon. C'est chaud, mais ça va.
0: C'est vrai, vous êtes en Charente-Maritime, pas loin de la mer, je crois, quand même.
1: Oui, pas loin. Donc bon.
0: Vous y allez
1: on a
0: un petit
1: la
0: peu
1: chance quand même. Oui, tout à fait.
0: Bon, vous allez y aller peut-être ce week-end aussi, hein, parce que là, ça va faire
1: sûrement
0: du bien,
1: j'imagine. Ah oui.
0: Bon, Nathalie, votre radio DAB+, c'est ce que j'ai pour vous aujourd'hui. Écoutez bien l'intro qui arrive, vous me dites qui chante, d'accord?
1: Oui.
0: Allez, on y va, on est concentré, c'est pas trop compliqué.

0: Alors d'après-vous, Nathalie.
1: C'est téléphone.
0: Mais oui.
1: Un jour,
0: oh yes, yes, c'est ça, oui. Bravo. Téléphone.
1: Super. Oui.
0: Bah, vous voyez, on se débrouille bien quand même dans ce blind test. Vous
1: oui,
0: avez souvent les bonnes réponses. Moi, j'adore. C'est super. Et téléphone, un des tubes d'ailleurs de discothèque des années 80. On a secoué la tête là-dessus. Et Jean-Louis Aubert est toujours sur scène 43 ans plus tard. Il sera le 5 juin prochain d'ailleurs à La Réunion pour le festival Safico Musique et puis le 10 juin aux 24 heures du Mans. Bon, joli coup pour vous, c'est la bonne réponse. La radio DAB+, elle est à vous, Nathalie, ça c'est génial. Sans problème.
1: Merci.
0: Bon, eh bien écoutez, restez avec nous, passez une bonne journée, restez au frais et puis
1: profitez
0: de la mer ce week-end. Je vous embrasse.
1: Oui. À bientôt.
0: À bientôt, Nathalie. Et vous avez tous une chance tout à l'heure, cet après-midi, à 18h15. Vous rejouez avec Bruno Gilbert. En attendant, c'est Johnny. Dans un instant, Phil Collins. On va chanter avec téléphone, bien sûr.
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0: Bonne journée avec Nostalgie dans ce jeudi 28 mai. Il est midi. Et c'est l'info avec Guillaume Parisot. Bonjour Guillaume.
27: Bonjour André, bonjour à tous. Au sommaire, 17 départements vigilance, orange canicule. L'Iran dénonce des violations du cessez-le-feu par les États-Unis. Et enfin, du soleil pour tout le monde, sauf en Bretagne et en Normandie. Météo France a porté à 17 le nombre de départements en alerte orange, dont Paris et sa petite couronne. La chaleur est l'un des sujets de conversation majeurs à Roland-Garros. Pour le public dans les tribunes aux allures de fournaise, également les arbitres, juges de ligne et ramasseurs de balles, mais aussi bien les joueurs et joueuses, Émilie Joubert.
28: Techniquement, il faut adapter son jeu à des balles qui deviennent très rapides. Et physiquement, l'impact de la chaleur est colossal. Parmi les coups de chaud de ces derniers jours, celui du Norvégien Casper Ruud a marqué les esprits. Autre image, le Tchèque Jakub Menšík qui s'est écroulé de fatigue sur le court hier juste après sa victoire en près de 5 heures de jeu. Le protocole forte chaleur qu'applique le tournoi repose sur un indicateur combinant notamment température de l'air et taux d'humidité. En fonction des seuils, des pauses fraîcheurs supplémentaires peuvent être accordées aux joueurs. L'interruption des matchs peut être ordonnée, ce qui n'est encore jamais arrivé à Roland-Garros. On peut fermer les toits des cours Suzanne Lenglen et Philippe Châtrier. Hier soir devant la presse, le Serbe Novak Djokovic a plaidé pour une réadaptation du programme en décalant les matchs, même s'il faut finir après minuit.
27: Merci Émilie. C'est l'une des conséquences de ces chaleurs, des mesures de restriction dont la circulation différenciée entre en vigueur en Ile-de-France à partir de ce midi et jusqu'à samedi soir, annonce de la préfecture de police dans un communiqué. Seuls les véhicules munis d'une vignette critère de classe 0, 1 et 2 seront autorisés à circuler à l'intérieur du périmètre délimité par la 86, soit l'agglomération parisienne. Il n'y a pas que la France qui a chaud. Le ministère de la Santé italien a classé aujourd'hui les grandes villes de Rome, Florence, Bologne et Turin en alerte rouge. Les températures devraient atteindre les 33 degrés ressentis dans la capitale italienne. C'est un nouveau coup dur pour l'emploi. Michelin a annoncé aujourd'hui un plan de départ volontaire en France qui concernera jusqu'à 1500 postes sur 3 ans. L'an dernier, le patron du groupe avait déclaré que les activités industrielles en France étaient déficitaires en cause de niveaux de coûts élevés de production liés au coût du travail et de l'énergie. L'entreprise qui produit des pneus emploie 17 000 personnes en France. Enfin, à l'étranger, l'Iran a dénoncé aujourd'hui des violations du cessez-le-feu par les États-Unis. Une déclaration après des frappes américaines dans le sud du pays. Téhéran prendra toutes les mesures nécessaires pour défendre sa souveraineté nationale, assuré dans un communiqué le ministère iranien des Affaires étrangères.
0: Cet après-midi, que nous réserve le ciel alors ?
27: Les éclaircies dominent cet après-midi la Bretagne et la Normandie avec de rares averses sur la Manche, le Morbihan et les côtes d'Armor. Le ciel est légèrement voilé sur la Seine-Maritime, le Nord, les Ardennes, les Pays de la Loire, la Charente et les Alpes-Maritimes. Le soleil est présent sur le reste du territoire, comme sur le Grand Est, à l'Île-de-France, à Bourgogne-Franche-Comté, la Nouvelle-Aquitaine, l'Auvergne-Rhône-Alpes, les Bouches-du-Rhône ou encore la Corse. Pour les températures cet après-midi, 25 à Briançon, 29 du côté d'Annecy et 37 du côté de Montpellier dans l'Hérault.
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0: Vous êtes sur Nostalgie, bel après-midi tout en musique, ça commence avec Johnny Hallyday, mais aussi Phil Collins et Daniel Balavoine.

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0: continue sur Nostalgie avec la musique.
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0: 30 minutes non-stop, je vous mets ça de côté avec Daniel Balavoine, téléphone, visage également.
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0: Bonjour, très heureux de vous accompagner dans cet après-midi du jeudi. Alors, le bac pro continue, hein. Bien sûr, les épreuves de français, l'histoire géo aujourd'hui maintenue malgré la canicule, donc bon courage à vous. 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Vous jouez demain à 7h15 une nouvelle fois avec Philippe et Sandy pour bien terminer la semaine. D'ici 13h, il y a ceci qui arrive.
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0: Je vous ai mis de côté Muriel Dac. On va chanter avec Abba et aussi Bernard Lavilliers sur Nostalgie.
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0: L'après-midi commence pas mal. Merci de le poursuivre avec Nostalgie.
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0: Et en compagnie de Michael Jackson, La Roche-Valmont et Alain Chamfort. Très bon jeudi sur Nostalgie.
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7: Bonjour à tous, ce qui fait l'actu, ce sont les fortes chaleurs qui touchent la France. 17 départements de l'Ouest et Paris sont placés en vigilance orange canicule. Les températures sont comprises entre 33 et 37 degrés. La ministre de la Santé, Stéphanie Rist, a appelé à respecter les recommandations sanitaires, comme s'hydrater régulièrement et éviter les activités sportives en extérieur. Un mot de sécurité, le ministre de l'Intérieur, Laurent Nunez, a annoncé que 22 000 policiers gendarmes seront mobilisés en France, dont 8000 à Paris ce samedi pour la finale de la Ligue des Champions. Une finale entre le PSG et Arsenal. En 2025, le sacre ancien avait donné lieu à des violences, notamment sur l'avenue des Champs-Élysées aux abords du Parc des Princes. D'ailleurs, PSG-Arsenal, c'est à suivre samedi dès 18h. À l'étranger, l'Iran a dénoncé aujourd'hui des violations du cessez-le-feu par les États-Unis. Une déclaration après des frappes américaines dans le sud du pays. Téhéran prendra toutes les mesures nécessaire pour défendre sa souveraineté nationale, a assuré dans un communiqué le ministère iranien des Affaires étrangères. On termine en sport et on parle hand en battant Nantes hier à Bercy. Le PSG Handball s'est offert son 12e titre de champion de France de suite. Avec 4 points de retard, les Nantais ne pourront plus rattraper les Parisiens lors des deux dernières journées. Prochain match pour le PSG Handball, mardi 2 juin contre Chambéry à 20h.
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7: Cet après-midi, des éclaircies sur la Bretagne et la Normandie, de légers voiles nuageux sur la Seine-Maritime, le Nord, les Ardennes, les Pays de la Loire, la Charente et les Alpes-Maritimes, du soleil sur le Grand Est et l'Île-de-France, la Bourgogne-Franche-Comté, le Cher, le Loiret, la Nouvelle-Aquitaine, l'Auvergne-Rhône-Alpes, l'Occitanie, les Bouches-du-Rhône et la Corse. Pour les températures, cet après-midi, 26 à Pontarlier, 29 à Cherbourg, 33 à Paris et 37 à Perpignan. Voici Olivier Louvet sur Nostalgie.
8: Merci Guillaume, à tout à l'heure.
7: À tout à l'heure.
8: Pour d'autres infos. Bonjour à vous, je suis très heureux de passer cet après-midi avec vous, avec toute la musique que vous aimez, que l'on aime, La Roche-Valmont et Maga.

0: Sur Nostalgie, Gold arrive tout de suite dans la prochaine demi-heure de musique non-stop.
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0: Il y a une entreprise chinoise qui a lancé un collier pour chiens et chats qui, selon elle, traduit les aboiements, les miaulements grâce à une IA avec 94,6% de précision. Bon, en même temps, moi j'ai des chats à la maison, il y a trois choses à savoir. Il y a trois choses qui vous disent, c'est j'ai faim, je veux sortir, je veux rentrer. Je veux sortir, je veux rentrer, je veux sortir. Non, pas maintenant, mais si, je veux sortir. Ah, je veux sortir, mais pas tout de suite. Ah bah si, je veux sortir.
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0: Etienne Dao arrive tout de suite sur Nostalgie, Dexys Midnight Runners et Joe Cocker sur Nostalgie.
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Nostalgie, c'est une demi-heure non-stop avec tous les tubes 80. Bonjour Véro, bonjour également Natacha, Simon, vous écoutez Nostalgie avec Gold dans un instant. Eddie Mitchell, c'est Mans et c'est tout de suite sur Nostalgie. Bonne journée à vous.

Nostalgie, Joe Cocker, qui arrive dans cette demi-heure de musique non-stop. Plein d'autres belles surprises, et notamment Moonray à suivre. Mais pour le moment, tombé pour la France, Étienne Dao sur Nostalgie.

0: sur Nostalgie. À suivre, j'ai pour vous Alain Bachung, Moon Ray également et plein d'autres belles surprises. Passez une très belle journée avec Nostalgie.
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6: Nostalgie, tous les tubes 80 pour vous et Alain Bachung, Orchestra Manœuvre in the Dark à suivre. Et on commence avec Comancero Moonrise, il est 14h.

0: Jean-Jacques Goldman arrive très très vite sur Nostalgie pour une nouvelle demi-heure non-stop avec tous les tubes 80.
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0: Il y a une boutique qui porte chance dans les Bouches-du-Rhône, à Cassis précisément. Un bureau de tabac où deux gagnants ont remporté 49 millions d'euros dans la même semaine. Alors il y en a un qui a gagné 48 millions, il y en a un autre qui, entre guillemets, n'a gagné qu'un seul million, mais quand même, c'est un million quand même, dans le même commerce, vous imaginez. Jamais 203. Bon, je vais faire un petit tour du côté de Cassis, moi, peut-être ce week-end, on va voir.
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0: Allez, à suivre pour vous sur Nostalgie. Jeanne Mas, Spaniel Cannibal et Bonnie M qui arrive tout de suite.
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Nostalgie et Sony, immense tube, composé par Bobby Head. Il a été repris de nombreuses fois par Cher, Marvin Gaye, George Benson, Eddie Mitchell. Il existe même une double compile où on retrouve 33 versions de ce titre. Mais sa version la plus connue est certainement cette version disco de Bonnie M que voici sur Nostalgie. Sony.

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Vienne, près de Saint-Malo. Jeanne, au bureau en Auvergne. Amine, en terrasse au Sable d'Olonne. Vous profitez de nostalgie tout au long de ce jeudi après-midi avec tous les tubes 80. Michel Polnareff, après Jeanne Mas, Johnny Johnny sur Nostalgie.

0: sur Nostalgie. Dans un instant, Queen, on écoutera également ensemble Michel Sardou. Et début de soirée, c'est pour vous sur Nostalgie, tous les tubes 80. 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
18: Nostalgie, les 15h, Michel Sardou arrive juste après Queen et c'est A Kind of Magic pour vous dès maintenant.

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sur Nostalgie. C'est une nouvelle demi-heure non-stop avec tous les tubes 80 qui arrivent avec notamment Modern Talking. Mais pour le moment, Vanessa Paradis, les épines du cœur sur Nostalgie.

0: C'est Nostalgie, passez une très belle après-midi avec nous, avec les Cars notamment, qui débarquent dans la prochaine demi-heure de musique.
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0: Et puis dans les minutes qui viennent, on écoutera également Mylène Farmer. Et ce soir, on va découvrir ensemble sur Nostalgie le tout nouveau tube de Mylène Farmer, Dès minuit. On va l'écouter ensemble trois fois de suite.
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0: Et en plus de Mylène Farmer, à suivre Sugar Hill Gang et Modern Talking pour cette prochaine demi-heure de musique.
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sur Nostalgie tout de suite, ce tube incontournable de The Cars qui a été interprété dans le cadre du Live Aid en 85. Ce titre a aussi été choisi pour la bande originale du film Transformers sorti en 2007. C'est Drive sur Nostalgie.

0: sur Nostalgie. Vous allez adorer le tube de Dépêche Mode que je vous mets de côté. On va l'écouter dans quelques secondes. On va écouter également Cyndi Lauper et Images à suivre. C'est rien que pour vous sur Nostalgie.
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3: Ce qui est génial avec ce beau temps, c'est qu'on a toujours une lumière exceptionnelle. Et nous, on a la musique qui va avec. Avec Cyndi Lauper, tout de suite, image Dépêche Mode. Il est 16h, c'est Nostalgie.

0: Sur Nostalgie, j'ai envie d'écouter avec vous tous les tubes 80 encore pendant une demi-heure avec notamment Michel Berger à suivre.
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0: Bonne nouvelle, le petit Nicolas va faire son retour le 8 octobre prochain, ce sera en librairie. Le titre, bah, c'est tout simplement Le petit Nicolas, je reviens.
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0: Et j'ai pour vous à suivre Madonna, Francis Cabrel et Rod Stewart pour une demi-heure non-stop avec tous les tubes 80. 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
1: 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En direct, évidemment, 23h30 avec maintenant A View to a Kill de Duran Duran. La chanson a été écrite pour le film A View to a Kill, sorti en 85. 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

j'espère que vous allez bien. C'est marrant parce que ce tube-là me rappelle l'un de mes tout premiers, si ce n'est mon tout premier souvenir de radio. J'étais en voiture, c'était une Renault 6 à l'arrière, évidemment, sans ceinture, c'était pas encore obligatoire à l'arrière. Et calé entre les deux sièges de devant, j'écoutais ça. Day of Income Sexy, c'est Rod Stewart sur Nostalgie. À suivre dans cette demi-heure de musique, j'ai pour vous également Raft et Francis Cabrel à suivre.

Nostalgie, une demi-heure non-stop avec tous les tubes 80, Niagara à suivre. Madonna a sorti le 1er mai dernier un nouveau single, Bring Your Love, deuxième extrait de son nouvel album qui sortira le 3 juillet prochain. En attendant, c'est un tube qui a marqué l'année 86 que je vous offre. Open Your Heart, Madonna sur Nostalgie.

0: Nostalgie et Bruno Gilbert qui arrive dans quelques instants. Il aura pour vous les Jacksons, par exemple, Philippe Laville ou bien encore Yazoo. Bonne soirée.
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0: 17h sur Nostalgie. L'info, Guillaume Parizeau. Bonjour Guillaume.
22: Bonjour Bruno, bonjour à tous. C'est l'événement à Roland-Garros. Après 5 heures de jeu et 5 sets, le français Moïse Kouamé a fait tomber le paraguayen Valero. Le tricolore se qualifie pour le 3e tour du tournoi. L'ambiance sur place avec Émilie Joubert.
23: Un suspense incroyable, une victoire au bout de l'effort en 5-7 sous une chaleur écrasante dans cette ambiance bouillante du cours Suzanne Lenglen. Ambiance qui s'entendait de loin dans l'enceinte de Roland-Garros. D'ailleurs, à la fin du match, les spectateurs se sont massés par centaines devant l'écran géant positionné devant le court pour taper des mains et encourager ce jeune Français qui épate tout le monde. Finalement, c'était presque une ambiance de Coupe du Monde avant l'heure cet après-midi à Roland-Garros.
22: Merci beaucoup, Émilie. Le grand favori mais blessé, Yannick Sinner, a été éliminé dès le deuxième tour à Roland-Garros par l'Argentin Cerundolo. En économie, le déficit de la sécurité sociale sera plus fort que prévu en 2026. C'est ce qu'indique le rapport du printemps de la commission de la Cour des comptes de la Sécu, en cause la dégradation de l'économie liée à la hausse des prix du pétrole. Selon ce rapport, le déficit pourrait atteindre plus de 23 milliards d'euros, soit une dégradation de 4 milliards. Enfin, au Moyen-Orient, Israël a appelé aujourd'hui à l'évacuation de la ville de Tyr dans le sud du Liban. Une demande avant des opérations prévues contre le Hezbollah pro-iranien malgré la trêve en cours. L'armée israélienne a indiqué qu'une soldate a été tuée par un drone explosif à la frontière avec le Liban. D'ailleurs, les frappes de l'État hébreu sur le Liban ont tué plus de 3200 personnes depuis le 2 mars.
0: La météo sur Nostalgie.
22: Le ciel est légèrement voilé demain matin sur la Bretagne, la Normandie, le Nord et la Provence. Le ciel et le soleil gris est présent sur le Grand Est, la Bourgogne-Franche-Comté, le Centre, les Pays de la Loire, la Nouvelle-Aquitaine, l'Occitanie, l'Auvergne-Rhône-Alpes et la Corse pour les températures 16 à Strasbourg, 17 à Bourges, 20 à Nice et 22 à Bordeaux.
0: Et tous les tubes 80 pour un agréable après-midi. C'est Yazoo qui arrive dans Go sur Nostalgie, Philippe Laville et les Jacksons.

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0: 17h16, en direct avec vous, le plaisir de partager cette fin d'après-midi, climatisé ou non, je suis très très content d'être avec vous. En plus, pour partager ce soir à minuit dans la nuit de jeudi à vendredi, le tout nouveau tube de Mylène Farmer. Ça, ce sera l'information du jour, on vous le diffusera 3 fois de suite. C'est un petit peu la coutume, c'est comme ça sur Nostalgie. Dans la nuit de jeudi à vendredi, tout à l'heure à minuit, donc 3 fois de suite, et dans son intégralité, le nouveau tube de Mylène Farmer. Nous y reviendrons de toute manière. Et pour ce qui nous concerne là maintenant, en route sur Nostalgie, avec vos demi-heures non-stop.
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0: Culture Club est au programme, les Pet Shop Boys et France Gall.
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sur Nostalgie, collaboration avec Luc Plamondon et Richard Cosciante. Résultat juste magique avec Céline Dion sur Nostalgie. L'amour existe encore avant d'accueillir les Pet Shop.

0: c'est Nostalgie avec tous les tubes 80. Des rendez-vous à ne pas louper aujourd'hui, hein, tout à l'heure minuit. Trois fois de suite, vous écouterez dans son intégralité le tout nouveau tube de Mylène Farmer. Et puis un petit peu avant, j'ai Guillaume Aubert qui est venu me voir, qui me dit t'oublie pas, hein, tout à l'heure 21h, il y a Mario du groupe Image, le chanteur du groupe Image, qui sera là en direct sur Nostalgie, qui viendra me rendre visite 21h en direct tout à l'heure. Il y aura même un live qui est prévu pour le moment. Alphaville sur Nostalgie et Jean-Pierre Madère.
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0: 18h01 et vous écoutez Nostalgie. Les infos, Guillaume Parisot, bonsoir Guillaume.
32: Bonsoir Bruno, bonsoir à tous. En politique, Édouard Philippe restera candidat à la présidentielle même en cas de mise en examen. Déclaration aujourd'hui de l'ex-premier ministre. L'actuel maire du Havre fait l'objet d'une enquête pour des soupçons de détournement de fonds publics, favoritisme à propos d'un marché conclu entre la mairie et une association. Dans le ciel, la canicule se poursuit demain à 14 départements de l'Ouest et de Paris, toujours en vigilance orange. Le Finistère, les Côtes d'Armor et la Manche sont désormais en alerte jaune. Cette nuit, les températures resteront élevées jusqu'à 23 degrés, notamment en région parisienne. Il est fortement recommandé, lors d'un épisode de forte chaleur, de s'hydrater régulièrement. Un point météo est à retrouver dans moins de 50 secondes. À l'étranger, l'Iran a dénoncé aujourd'hui des violations du cessez-le-feu par les États-Unis. Une déclaration après des frappes américaines dans le sud du pays. Téhéran prendra toutes les mesures nécessaires pour défendre sa souveraineté nationale, a assuré dans un communiqué le ministère iranien des Affaires étrangères. Enfin, pour terminer, le petit Nicolas revient en octobre avec de nouvelles histoires. Annonce aujourd'hui de la maison d'édition IMAV. Le recueil sera composé d'histoires d'aventures coécrites par la fille de René Goscinny qui avait créé le jeune personnage avec Jean-Jacques Sampé, nommé le petit Nicolas. Je reviens, l'album sortira le 8 octobre prochain en librairie.
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32: Le ciel est légèrement voilé demain matin sur la Bretagne, la Normandie, le Nord et la Provence. Le soleil est présent sur le Grand Est, la Bourgogne-Franche-Comté, le centre, les Pays de la Loire, la Nouvelle-Aquitaine, l'Occitanie, l'Auvergne-Rhône-Alpes et la Corse. Pour les températures, 15 à Aurillac, 17 à Rennes, 20 à Montélimar et 22 à Perpignan.
0: Et tous les tubes 80 vont vous accompagner. Sous la chaleur de cette fin mai à 18h03, Alphaville et Jean-Pierre Madère sur Nostalgie.

0: Nostalgie vous accompagne. Joli début de soirée. Il prend toute la place.
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0: Je vous entends fredonner, vous avez bien raison.
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0: Et tous les tubes 80 que j'ai sélectionnés pour vous. Avant ça, je vous rappelle, tout à l'heure, minuit, vous découvrirez. Et ceci trois fois de suite, hein, pour bien imprimer, si j'ose dire. En tout cas, découvrir avec nous sur Nostalgie le tout nouveau tube de Mylène Farmer. Dans son intégralité, ça va de soi. Et puis à 21h tout à l'heure, c'est Mario du groupe Image qui viendra rendre visite à Guillaume Aubert avec des surprises que nous allons partager tous ensemble. C'est le moment de lancer le blind test. Allez, 39-37, je vous attends. 39-37, venez jouer avec moi. C'est en direct, c'est dans une bonne vingtaine de minutes comme tous les jours. Et j'ai des têtes cadeaux connectés à vous offrir.
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0: Les Weather Girls, le groupe Queen sur Nostalgie et Mylène Farmer.
1: 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En direct, évidemment, 23h30 avec maintenant A View to a Kill de Duran Duran. La chanson a été écrite pour le film A View to a Kill, sorti en 85. 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

sur Nostalgie. Sans doute le tube qui a lancé véritablement la carrière de Marc Lavoine. C'est pour une Begin avec toi, c'est sur Nostalgie. Après, je vous passe le groupe Queen.

0: Et c'est ce soir, minuit, que vous découvrirez le tout nouveau tube de Mylène Farmer, en intégralité bien sûr ici, chez vous, sur Nostalgie.
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0: Xavier, qui se trouve à Dunkerque, salut Xavier.
2: Bonjour Bruno.
0: Bienvenue Xavier, il doit faire beau à Dunkerque.
2: Oh oui, il fait très très beau, surtout qu'on a la chance d'avoir une belle mer, une belle plage, donc nous on est un petit peu chanceux là-dessus, on peut un peu plus en profiter que ceux qui sont malheureusement à l'intérieur des terres.
0: Alors dites-moi, vous y avez été là-bas, vous avez été vous baigner un peu?
2: Oui, alors se baigner non, mais se promener, se balader, oui c'est toujours agréable, même si bah, bien sûr tout le monde y sera aussi. Hein,
0: voilà, je suis d'accord, ça attire du monde. Dites-moi un peu, hein, une enceinte collector Nostalgie, ça vous tente?
2: Allez,
0: on essaye. Va. Je lance l'intro, grande voix internationale masculine. Bon, il a fait d'autres tubes, hein, mais celui-là est vraiment, vraiment, sans doute le plus connu de son répertoire. Apolline et Toutoui, le casque rivé aux oreilles. Écoutez, dites-moi de qui il s'agit.

0: Alors, c'est George Benson.
1: Qu'est-ce que vous voulez que je vous dise de mieux?
0: Grand fan de la funk musique, donc pour moi...
1: Ah ouais, absolument, George Benson, qui vous vaut de remporter l'enceinte collector Nostalgie, mon cher Xavier.
0: Super, merci beaucoup Bruno.
1: Profitez merci bien beaucoup. Du beau temps, je sais pas si ça va durer, mais en tout cas, profitez-en bien. Et puis, bah, allez vous baigner pour nous.
0: Voilà, ne manquez pas.
1: Pensez à nous. À bientôt, Xavier.
0: Merci beaucoup, Bruno. Au revoir.
1: Vous ne quittez pas. Je salue bien évidemment tout le Dunkerquois qui nous écoute. Et une très très jolie région. Dans quelques instants, eh bien justement, George Benson. Première pépite.
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1: 19h02, vous écoutez Nostalgie. L'info, Guillaume Parisot. Bonsoir, mon cher Guillaume.
29: Bonsoir Bruno, bonsoir à tous. On commence par le temps. 14 départements de l'Ouest et de Paris seront demain toujours en vigilance orange. Cette nuit, les températures resteront élevées jusqu'à 23 degrés. Ce vendredi, les maximales seront de 34 à 35. La ministre de la Santé, Stéphanie Rist, a appelé à respecter les recommandations sanitaires comme s'hydrater régulièrement et éviter les activités sportives en extérieur. Un mot de sécurité, le ministre de l'Intérieur, Laurent Nunez, a annoncé que 22 000 policiers et gendarmes seront mobilisés en France, dont 8 000 à Paris ce samedi, pour la finale de la Ligue des Champions, une finale entre le PSG et Arsenal. En 2025, le sacre en C1 avait donné lieu à des violences, notamment sur l'avenue des Champs-Élysées et aux abords du Parc des Princes. D'ailleurs, PSG-Arsenal, c'est à suivre samedi à 18h. C'est un nouveau coup dur pour l'emploi. Michelin a annoncé aujourd'hui un plan de départ volontaire en France qui concernera jusqu'à 1 500 postes sur 3 ans. L'an dernier, le patron du groupe avait déclaré que les activités industrielles en France était déficitaire en cause de niveaux élevés, des coûts de production liés notamment au coût du travail et de l'énergie. L'entreprise qui produit des pneus emploie 17 000 personnes en France. On termine par du sport en foot. Selon une information confirmée ce matin par l'équipe, Philippe Luiz sera le prochain entraîneur de l'AS Monaco. Le Brésilien qui a quitté Flamengo au mois de mars aurait donné son accord au directeur sportif monégasque pour signer un contrat de 2 ans jusqu'en 2028. Sous la direction de Philippe Luiz, le club de Rio de Janeiro a remporté plusieurs titres, dont le championnat du Brésil.
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29: Demain matin, du soleil sur le Grand Est, la Bourgogne-Franche-Comté, le centre, les Pays de la Loire, la Nouvelle-Aquitaine, l'Occitanie, l'Auvergne-Rhône-Alpes et la Corse, de légers voiles nuageux sur la Bretagne, la Normandie, le Nord et la Provence. Pour les températures demain matin, 20 à Lyon, 21 à Marseille et 22 à Paris.
1: Comme tous les soirs à cette heure-ci, je me propose de découvrir avec vous les 12 pépites 80 de 19h. Vous avez carte blanche comme tous les soirs pour établir la programmation musicale de Nostalgie. Hakim nous a demandé « Give me the night ».
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0: sur Nostalgie, les 12 pépites 80 de 19h. Troisième pépite, c'est le choix d'Isabelle. Bonsoir Isabelle.
1: Bonjour, je suis Isabelle d'Aix-en-Provence. J'ai un ami, un jour, dans les années 80, m'a offert un soir un vinyle de David Bowie. Et après, on est allé à la locomotive, une boîte de nuit, et il passait ce morceau.
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0: c'est votre programmation.
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0: Nostalgie, les 12 pépites, 82, 19h. Amira nous écoute à Clamart. Je crois que c'est dans les Hauts-de-Seine, hein, dans le 92. Et ce sera la cinquième pépite sur Nostalgie.
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1: Sur Nostalgie, 19h34. Hors de question de faire tilt. Antoine, qui m'a demandé via l'appli Nostalgie, boule de flipper, et ce sera la 7e pépite avec Corinne Charby sur Nostalgie. Et puis le choix de Patrick pour In Excess, juste après.

jolie soirée, Nostalgie, avec tous les tubes 80 et vos 12 pépites 80. Gabin nous écoute dans le Loiret, bien souvent en voiture. Il m'a demandé, via l'appli Nostalgie, comme d'habitude, Hervé Christiani, ce sera la 10e.

0: Nostalgie des 12 pépites, 82 19h tous les soirs du lundi au vendredi sur Nostalgie. Dans les toutes prochaines minutes, vous allez retrouver Guillaume Aubert sur Nostalgie, en vous rappelant que tout à l'heure à minuit, vous découvrirez le nouvel opus, le nouveau tube, très certainement de Mylène Farmer, qui annonce un très bel album prévu cet automne. Moi, je peux déjà vous dire que le tube s'intitule « C'est à qui le tour ?» Mais ça, vous verrez ça trois fois de suite et dans son intégralité, tout à l'heure à minuit sur Nostalgie. Et puis à 21h, c'est Mario du groupe Images qui viendra rendre visite à Guillaume en direct, là ici même dans les studios de Nostalgie, avec quelques surprises qu'il partagera avec vous. Moi, je vous embrasse. Et à demain, dès 17h, évidemment, chez vous sur Nostalgie.
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7: Et bonsoir à tous, c'est Guillaume Aubert, merci d'avoir choisi Nostalgie. Super soirée ce soir, déjà beaucoup de chaleur. On se met à l'aise en t-shirt, en short et en claquette. On enlève les chaussettes et puis il y a pas mal de surprises ce soir. Avec ce vinyle tout de suite, il est 20h.
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7: C'est vrai que c'est hyper chaud.
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7: On s'hydrate et puis on écoute ce vinyle magnifique de Mylène Farmer. On va passer à une partie de la soirée avec Mylène Farmer, avec tout à l'heure le maxi aussi consacré à Mylène Farmer. Et puis vous le savez, à partir de minuit, le tout nouveau Mylène Farmer, trois fois de suite qu'on va découvrir tous ensemble. Pour l'instant, le vinyle, j'ai choisi, pourvu qu'elle soit douce, avec cette pochette magnifique de Mylène, tout en guêpière blanche, peignoir blanc, avec ce regard de braise et cette chevelure flamboyante évidemment que vous connaissez, pourvu qu'elle soit douce, version vinyle. C'est pour vous, maintenant, c'est seulement sur Nostalgie.

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Dans la voiture, j'ai vu qu'il y avait pas mal de monde sur la route pour rentrer à la maison. Les températures vont redescendre un petit peu pour la soirée. Buvez de l'eau, ouvrez les fenêtres et montez le son de Nostalgie. Dans n'importe quel sens ça marche. Laurent Voulzy et ses fils, ça c'est magnifique, ça fait du bien. C'est plein de fraîcheur, le soleil donne sur Nostalgie.

0: gentiment. Sur Nostalgie.
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0: Oui, et en direct, s'il vous plaît, 20h17. Belle soirée. Merci d'avoir choisi Nostalgie. Soirée exceptionnelle avec le nouveau Mylène Farmer à découvrir par trois fois à la suite, tout à l'heure à partir de minuit. Et puis tout à l'heure, un peu plus tôt dans la soirée, 21h, dans quelques instants, il sera là. Je reçois Mario de Émile et Images, de Images, pour fêter les 40 ans de cet album, de cette chanson culte, Les Démons de Minuit. On en parle avec Mario tout à l'heure à partir de 21h et pendant une heure. On a trop hâte de le recevoir. C'est la première fois que je le reçois. Et bienvenue, Mario. On en parle tout à l'heure. France Gall qui arrive, il y a aussi AA. Ou encore Cutting Crew et même Stéphanie Ouragan. Belle soirée avec Nostalgie.
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toujours assez sympa. Nostalgie Génération 80. J'ai eu Mario au téléphone, Mario du groupe Image. Il m'a promis qu'il allait chanter les démons de minuit en direct dans le studio. Waouh, une belle nouvelle, une belle surprise tout à l'heure. C'est dans une demi-heure avec Mario. Il arrive. Il y a aussi Stéphanie Ouragan qui arrive et puis Etienne Dao, François Zardy que vous avez reconnu maintenant sur Nostalgie.

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Danse avec moi, chante avec moi. Tout à l'heure, on va chanter tous ensemble. Il m'entraîne jusqu'au bout de la nuit avec Mario, qui sera, il sera là dans un quart d'heure, à 21h, le leader du groupe Image, à ne pas manquer, 21h, sur Nostalgie. Voici Paul Arcassel pour l'instant.

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0: Nostalgie, tous les tubes pour vous, tous les soirs, en direct, dans un instant, dans une petite minute, Mario du groupe Image avec nous dans le studio, à tout de suite.
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0: Nostalgie Génération 80 ce soir, exceptionnel, la légende, le leader charismatique du groupe Image. Et dans Emile et Image, c'est Mario Ramsamy qui est avec nous. Salut Mario, bienvenue.
5: Bonjour, bonjour, bonjour, bienvenue. Je suis heureux de vous entendre.
0: Eh ben moi aussi,
5: heureux d'être
0: nous
5: là.
0: Aussi. C'est super, ça fait 40 ans que je fais de la radio, 40 ans que je passe les démons de minuit en boucle. Je pense que tu peux m'offrir un petit resto quand même.
5: Quand tu veux, c'est quand tu veux. Quand tu veux un petit resto.
0: Sur une plage à l'île Maurice par exemple,
5: non,
0: ça me ferait plaisir.
5: Non, mais je pourrais même te faire découvrir l'île Maurice à Paris.
0: Ah oui, ah, comment ça à Paris?
5: Parce qu'il y a des restaurants dans le coin et qui on mange vachement bien et c'est très typique.
0: Pas de problème.
5: Je t'appelle et je t'invite à manger.
0: Super, ben voilà. L'invitation est en direct. L'île Maurice, tu es originaire de cette île paradisiaque. Oui. Tu retournes de temps en temps, t'as encore tes racines.
5: Il reste que mon frère à l'île Maurice, sinon nous sommes tous en France, parce que quand ça a marché pour moi, j'ai voulu tous les sortir de l'île Maurice pour un meilleur avenir ici. Mm-hmm. Et comme je suis l'aîné de la famille, je les ai un peu protégés toutes frères
0: et sœurs. C'est toi qui t'occupes de tout, ouais.
5: Moi, je suis occupé de tout.
0: Jean-Jacques Goldman, quelqu'un qui a beaucoup compté pour toi. On écoute « J'irai au bout de mes rêves », Mario d'Image, avec nous pendant une heure dans Nostalgie Génération 80.

0: Nostalgie, retour avec Mario de Émile et Images dans le studio de Nostalgie. Ta ville de cœur, c'est bien sûr Toulouse. Toulouse, il y a vraiment un vivier d'artistes. Hein. Claude Nougaro, évidemment, Émile, que tu connais bien, Art Mongo, Pauline Esther, Jean-Pierre Madère, etc., etc. Comment ça se fait? C'est cette ville qui incite à l'artistique, à la création. Comment ça se passe? Pourquoi?
1: J'ai rencontré ma femme qui est toulousaine.
0: Ouais.
1: Et je suis venu à Toulouse parce qu'on était dans une sorte de club de vacances. Et on travaillait ensemble. Et je me suis retrouvé à Toulouse avec elle. Et il se trouve que j'avais rencontré Claude au Club Med.
0: D'accord.
1: J'avais rencontré Jean-Jacques Goldman aussi au Club Med, Michael Jones aussi. J'avais rencontré pas mal d'artistes de la chanson française au club parce que c'était le seul endroit où c'était vivable éventuellement à l'époque, dans les années 70, où l'île Maurice n'était pas encore autant si touristique.
0: Oui, oui, oui.
1: Et quand tu me parlais de vivier de Toulouse, oui, je me suis retrouvé à Toulouse comme par hasard en tant qu'artiste, en tant que musicien. J'ai commencé à faire du bal et j'ai découvert Toulouse comme ça, à travers des musiciens que j'ai rencontrés. Et j'ai commencé à voir qu'il y avait des studios d'enregistrement à Toulouse.
0: Oui, c'est pour ça.
1: Il y avait des choses qui étaient très intéressantes à voir. Et j'étais vite embauché en tant que choriste dans les studios. Et moi, je prêtais ma voix pour de la pub aussi dans les studios pour gagner ma vie. C'est comme ça. C'est l'un dans l'autre. J'ai rencontré Jean-Luc Pujade et dans ce vivier toulousain, j'ai pu faire mon petit bout de chemin.
0: Quel chemin ? Mario, tu restes avec nous pendant une heure. Je te propose d'écouter maintenant Gold, Plus près des étoiles. Qu'est-ce que tu peux nous dire de cette chanson ?
1: Je ne dirais pas jaloux, parce que ce sentiment-là, je ne le connais pas.
0: Ouais.
1: J'étais fan d'Emile, parce que lui est sorti en 84, moi en 86. Et en 84, je faisais du bal et j'étais en bas dans le public quand j'ai vu Gold. Ça s'appelait Goldfinger à l'époque passée.
0: Oui, oui.
1: Et j'étais fan d'Emile, fan de sa voix, fan. Pour moi, c'est un des plus grands chanteurs qu'on a, même jusqu'aujourd'hui.
0: Ouais.
1: Je trouve personne qui a une voix comme Emile. Il a une voix extraordinaire. Je trouve qu'il a une voix angélique, une voix qui te tape le cœur, qui te transperce le cœur.
0: Qui te met les poils, quoi.
1: Ouais. Et ce qui est marrant, c'est qu'aujourd'hui, on est en 2026, je ne trouve plus ce genre de voix dans la chanson française.
0: Bah, on écoute Gold, justement, pour se mettre des frissons sur les avant-bras. Sur Nostalgie, allez, c'est parti, plus près des étoiles. Ils ont...

0: Nostalgie Gold, plus près des étoiles. Et Mario, dans le tube dont on fête les 40 ans ce soir, le fameux Les Démons de Minuit.
1: Qui a rajouté les qui ça, parce que ça n'était pas ça sur le disque original. Qui ça.
2: Dans toute cette soirée maintenant. Je pense que c'est le public qui s'est approprié de ça.
1: C'est génial.
2: Parce qu'on a eu la chance d'être ces artistes qui ont une chance que les chansons ne nous appartiennent plus.
1: Ouais.
2: Et quand ça ne nous appartient pas, c'est que cette chanson est rentrée dans le cœur des gens, dans la culture des gens.
1: Ouais.
2: Et j'étais touché un jour. Je monte sur scène, je chantais Les Démons des Unis avec Star 80.
1: Ouais, ouais.
2: Et j'ai entendu qui ça.
1: Là, c'est de la surprendre la première fois. C'est pas dans ma chanson.
2: Je me suis dit, mais. Ouais, mais c'est pas dans ma chanson, mais je trouvais ça. C'est gratifiant.
1: Ouais, bien sûr.
2: Qu'une chanson te quitte et que les gens en fassent ce qu'ils veulent de cette chanson. Ils font leurs propres histoires dessus, leur propre aventure.
1: Voilà, elle évolue.
2: Et cette évolution-là, je trouve que c'est gratifiant pour vous.
1: Ouais. D'ailleurs, il y a eu plein de reprises. Et puis, depuis peu, une nouvelle version aussi, un peu plus jeune, un peu plus électro. Ça bouge bien d'ailleurs.
2: DJ Aska, ouais. qui, à ma grande surprise, a repris cette chanson. Et Aska, si tu regardes bien, il a 30 ans de moins que moi.
1: Oui, c'est un petit jeune.
2: C'est un petit jeune. et c'est quelque chose qui l'a touché.
1: Ouais.
2: En se disant, bon. Pourquoi pas redonner un coup de... Parce que ça reste dans le cœur des Français, jusqu'à maintenant. Mmh. T'imagines, on a vendu 50 millions
1: c'est fou.
2: De singles.
1: C'est incroyable.
2: C'est pratiquement la population de la France.
1: Mais oui, c'est ça, c'est fou. Bah, bah, écoutez cette nouvelle version DJ Aska tout de suite sur Nostalgie.
2: Ouais, voilà.
1: Et puis on revient après, évidemment.
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0: Nostalgie Génération 80 exceptionnelle ce soir avec Mario, Les Démons de Minuit. Quel succès incroyable, ça fait 40 ans que ça dure. Comment est née cette chanson? Tu te souviens évidemment. Est-ce qu'il y a eu une inspiration particulière?
1: Pas vraiment, parce que pour moi, le numéro 1 de ces années-là, de la dance music qui marchait vraiment très très bien en France, c'était les Italiens et les Allemands.
0: Italo-disco, ouais.
1: Et moi, je faisais partie d'un groupe avec Stéphane Després, Christophe Després, Jean-Luc Pujade, qui était le batteur de Image, qui est le batteur encore d'Image. Mm-hmm. On se disait, mais qu'est-ce qu'on pourrait faire pour faire danser les Français? Mais on voulait faire vraiment danser les Français, que ça passe en discothèque. Je dis bien discothèque, c'était juste visé discothèque.
0: Ouais.
1: Parce que y avait aucun titre français qui passait à l'époque en discothèque, sauf Jean-Jacques qui passait, mais c'était pas vraiment pour faire danser.
0: Ouais.
1: Nous on visait la dance. Donc ce groupe dans lequel on était qui s'appelle May, Christophe Després arrive un matin à la répétition et me disait, Mario, tu sais, tan tan tan tan tan tan tan tan. Il y avait ça.
0: D'accord, il l'avait déjà dans la tête.
1: Il l'avait déjà dans la tête. Jean-Louis Pujade, le batteur, il l'a entendu, il a dit ça. Ça pourrait être un tube, ça.
0: Ouais.
1: C'est ça qu'on visait. Et en plus, on avait un producteur. On visait ce producteur-là. Il s'appelait Alain Puglia. Il était copain avec M. Max Guazzini à l'époque de Énergie.
0: Mm-hmm.
1: Quand Alain Puglia a entendu le refrain « Il m'entraîne au bout de la nuit, les démons devenus », c'était pas ça, c'était « I say love emotion tonight ». Et il a dit « Pourquoi vous chantez en anglais ?»
0: Il faut le faire en français.
1: Il faut le faire en français. Ouais. Il a donné ça, cette chanson, à Richard Seff. Et c'est devenu le tube que c'est. Voilà comment... Mais on a travaillé longtemps parce que...
0: C'est bien visé, c'est incroyable, parce que ça fait 40 ans que ça dure, toutes les générations maintenant.
1: Mais oui, quand tu écoutes P-Lion.
0: Ouais.
1: Tan tan tan tan tan tan tan tan tan tan tan tan tan tan tan. Et t'écoutes tan tan tan tan tan tan tan tan tan tan tan tan tan. C'est dans les mêmes veines, dans les mêmes inspirations. On s'est inspiré de tout ce qui s'est passé en Italie.
0: Mm-hmm.
1: D'ailleurs, on voulait travailler avec Mario Flores, chose qu'on a fait par la suite. Un des grands fabricants de tubes italiens.
0: Mm-hmm.
1: On a pu travailler avec lui par la suite pour la suite de Image.
0: L'Italo Disco qui a inspiré notre groupe Image. Voici P-Lion, justement, Happy Children. Et à tout de suite avec Mario, avec nous ce soir sur Nostalgie pour

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2: 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De retour avec Mario du groupe Image et de Émilie Image, le succès des Démons de Minuit. Est-ce que ça t'a libéré artistiquement pour la suite de la carrière ou justement cette chanson a peut-être enfermé le groupe dans un style?
3: Ça a enfermé le groupe dans un style parce que c'est un truc ça a été difficile pour nous de se relever de ça.
2: Bah oui.
3: Et en plus, au sein du groupe, il y a eu pas mal de changements.
2: Mm-hmm.
3: Le bassiste qui est parti, remplacé par quelqu'un d'autre qui le ressemblait, le média qui nous tombait dessus. Et c'était un peu compliqué. Mais j'ai tenu bon parce qu'il fallait continuer après le départ de Christophe Després.
2: Ouais.
3: Il fallait continuer. J'ai fait Maîtresse ou Ma Maîtresse. J'ai fait un remake de Démons des Minuit qui est corps à corps.
2: Mm-hmm.
3: Parce que le producteur voulait à peu près une chanson plus ou moins harmoniquement. Tu vois, tout se réfléchit.
2: Qui ressemble un peu. Ouais.
3: Pour moi, la musique spontanée à cette époque-là, du moins pour Image, n'existait pas trop.
2: Ouais, ouais.
3: Parce qu'on...
2: Mais tout a été réfléchi, comme tu dis, pour ce premier album, parce qu'il n'y a que des succès dans ce premier album.
3: Oui, tout a été réfléchi, calculé.
2: Ouais,
3: Parce que c'était pas de l'inspiration pure et simple. Parce qu'aujourd'hui, je ne travaillerais pas, peut-être pas pareil. Quoi.
2: C'était ma question suivante. Comment tu travailleras aujourd'hui?
3: Je travaillerai beaucoup plus avec mes sentiments, avec mon cœur, beaucoup plus.
2: D'accord.
3: Beaucoup plus avec le smile. D'ailleurs, j'ai pas dit mon dernier mot. Je sors un single peut-être d'ici un mois, pas peut-être, c'est sûr.
2: Mm-hmm. Comment il va s'appeler? Un scoop.
3: Ça s'appelle Panorama de la vie.
2: Panorama de la vie. D'accord.
3: Et Panorama de la vie, c'est très électro.
2: Ouais.
3: Très maintenant. Très tendance. Très réfléchi aussi, mais beaucoup avec le sentiment de mon pays, c'est-à-dire de l'île Maurice. Je voulais prendre ma culture, la culture mauricienne, et de l'emmener un peu en France. D'ailleurs, je le chante avec un Mauricien, qui s'appelle Nathan Morrison.
2: D'accord.
3: Qui a 20 ans. Et je voulais juste transmettre de ma génération à Nathan, cette génération de vouloir faire danser les gens dans la continuité de mon état d'esprit.
2: On a parlé de corps à corps, justement, ça fait danser. C'est à fond ce soir. Image sur Nostalgie. Allez, danse, danse, danse.

0: Nostalgie Mario avec nous dans le studio ce soir. Tu as vu tous les disques qu'il y a ici. Tu n'as pas pu t'empêcher de choisir. C'est Master Blaster ce soir.
1: Master Blaster de Stevie Wonder, c'était le tube de l'époque. Mm-hmm. Les producteurs de l'époque avaient besoin d'encenser un peu le public, ouais, par rapport aux artistes nouveaux. Ils entendent de créer une histoire, mais c'était tout faux. On disait que j'étais choriste chez Stevie Wonder. J'ai jamais été choriste chez Stevie Wonder. Il a raconté n'importe quoi à Alain Publiat, pauvre de lui.
0: Parce que, faire du buzz, quoi.
1: Ouais, c'est pour faire du buzz. Mmh. Donc, c'était une façon, à nous, les artistes des années 80, de se créer une histoire.
0: Ouais.
1: Et qui, j'avais d'ailleurs un peu honte de ça, puisque on me mettait une image que j'avais, que j'ai pas vécue, quoi.
0: Ouais. Master Blaster Stevie Wonder, choisi par Mario.

0: Mario d'Image et Émile et Image avec nous. Merci d'avoir répondu favorablement à notre invitation.
1: Moi, ça, au contraire, c'est un immense plaisir de retrouver les amis.
0: Bah oui, ce studio, c'est génial.
1: Ça fait. Tu vois, le temps passe, mais les visages ne changent pas.
0: Comment s'agence le processus créatif quand tu composes une chanson? Par quoi tu commences? La musique, les textes, la...
1: Je commence toujours par une mélodie.
0: Oui, la mélodie.
1: Il faut que la mélodie me chante, il faut que ce soit facile dans ma tête et que je m'en souvienne. C'est-à-dire que je ne fonctionne pas avec un
0: dictaphone,
1: à mémoire. Je fonctionne surtout à ce que il y a une mélodie qui me trotte dans la tête. Cette mélodie-là, il faut que je m'en souvienne le lendemain matin quand je me lève. Si jamais cette mélodie est encore là, je crois.
0: Ouais.
1: Je crois dedans.
0: Mais j'avais entendu qu'à l'époque, tu t'appelais ta femme sur le répondeur.
1: Ça, c'était pour maîtresse ou ma maîtresse.
0: Ouais,
1: c'était ça, pas ma femme, c'était...
0: La maîtresse.
1: Je préfère en rire. Non, mais c'était ça. C'était vraiment...
0: Oui. D'accord.
1: C'était ça. Parce que... On était à Voriaz.
0: Ah, d'accord. Ouais.
1: Et on avait fait une émission de télévision et en partant, il y avait une grosse tempête de neige.
0: Mm-hmm.
1: Et on roulait très vite, éventuellement pour éviter la tempête et pouvoir décoller.
0: D'accord.
1: Et je me faisais tellement peur que je commençais à chanter dans la voiture.
0: Oui.
1: Et puis j'ai demandé à la bassiste, fais-moi, babadam bam, babadam bam. Il a commencé à faire la basse et Jean-Louis qui faisait tout, tac, tout, pou, pap. Je me suis projeté dans la tête l'accord de Ré.
0: D'accord.
1: Tan tan tan tan. La la la la la la la la la la la la. C'est facile une chanson.
0: C'est facile. Et pour pas l'oublier.
1: Et pour pas l'oublier, j'ai pris mon téléphone. Je me suis arrêté à une cabine parce qu'il n'y a pas le portable encore.
0: Ah oui, il y a une cabine téléphonique.
1: À une cabine téléphonique et j'ai appelé chez moi. J'ai une de mes fiancées.
0: D'accord.
1: De l'époque. J'ai dit surtout n'efface pas ça.
0: Ouais.
1: S'il te plaît, je rentre demain et je voudrais retrouver la mélodie. Et j'avais le gimmick, j'avais tout dans la tête et j'ai dit ça sur la mémoire du
0: répondeur.
1: Du répondeur.
0: Génial. Ben vous, comme ça, vous avez l'histoire de maîtresse ou ma maîtresse. Merci Mario. Super.
2: On écoute cette chanson maintenant sur Nostalgie.

0: Nostalgie Génération 80 avec Mario d'Image avec nous ce soir.
1: Tous les concerts que tu as fait, toutes les scènes, est-ce que tu as. Il y a une scène qui t'a le plus marqué que d'autres?
2: Non, toutes les scènes pour moi se ressemblent.
1: Ouais.
2: Il y a 10 personnes, 15 personnes ou 14 000 personnes. Ma voix reste pareille, la chanson reste pareille. Je ne me démotive pas par rapport aux entrées ou par rapport au nombre de personnes qu'on fait.
1: D'accord.
2: Mais moi, ce qui m'a touché, c'était le premier Olympia.
1: Ah, d'accord.
2: Le premier Olympia de Image.
1: En tout cas, ce soir, on est combien dans le studio ? 1, 2, 3, 4, 5, 6. Devant 6 personnes, tu peux chanter
2: facile,
1: pas de problème.
2: Facile.
0: Merci Mario. En attendant ce beau cadeau, je vous propose un bon Michael Jackson. Et c'est tout de suite sur Nostalgie.

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2: Un cadeau spécial pour vous, les auditeurs de Nostalgie Génération 80. Chantez en live Les Démons de Minuit, c'est trop génial. Merci Mario. On écoute ? Allez.
3: Bonsoir.
2: Allez, on y va.
3: Nous sommes sur Nostalgie avec tous les tubes des années 80. Image, c'est Mario.

0: Wow, bravo.
1: Merci.
0: Mario est avec nous. Mario.
2: Merci beaucoup, génial.
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2: Allez Mario, reviens avec nous devant le micro, ici à table. Alors, est-ce qu'il y a une chanson de ton répertoire que tu trouves un peu sous-estimée ou que tu aimerais qu'elle soit davantage reconnue?
4: Je trouve que Le cœur en exil méritait,
2: ouais,
4: méritait d'être entendu beaucoup mieux que ça. C'est une chanson qui pour moi, d'ailleurs... les chansons qui duraient 4 minutes 50, comme aujourd'hui, ça doit durer 3 minutes.
2: Ouais.
4: Plus ça va, plus je trouve le temps change, plus ça évolue, plus on a moins le droit de s'exprimer dans les chansons.
2: Les jeunes, maintenant, ils zappent vite. Ouais.
4: Quand j'ai fait écouter Le cœur en exil, on m'a dit que c'est trop long. Et pour une émission de télévision, 4 minutes 50 à l'écran, c'est trop. Donc je me suis dit, bon, ok, d'accord, et ils ont mis des coups de ciseaux, et le fait d'avoir mis des coups de ciseaux dans cette chanson, on a perdu l'essence même de la chanson.
2: Ouais.
4: Et ce qui est dommage, c'est que cette chanson méritait d'être beaucoup plus populaire que ça.
2: Le cœur en exil sur Nostalgie est en entier, hein. 4 minutes 50, on ne coupe rien ici, on est des artisans, on aime le vrai, le beau, et ben c'est en entier, c'est maintenant sur Nostalgie.

0: Nostalgie, retour avec Mario de Émile et Images dans le studio de Nostalgie.
1: Avec le recul, est-ce qu'il y a quelque chose que tu aurais fait différemment dans ta carrière?
2: Non, je change rien du tout. Parce que quel bonheur de pouvoir quitter son pays,
1: ouais.
2: De se dire, tu arrives dans un pays qui est complètement étranger et tu fais un tube. Et le tube est reconnu par 50 millions de personnes. Et tu te dis, voilà, je sors de là.
1: Ouais.
2: Et aujourd'hui, j'ai 68 ans. J'ai aucun remords de tout ce que j'ai fait.
1: C'est magnifique. Merci Mario, c'était super. Bonne soirée. Tu vas pouvoir prendre ton train, on est à l'heure.
2: Merci beaucoup.
1: Tu rentres sur Toulouse, c'est ça?
2: Ouais, je rentre à la maison, à Agen.
1: À Agen, d'accord. Merci beaucoup, puis à bientôt.
2: Mais écoutez, je voudrais souhaiter tout le bonheur du monde à ce public qui écoute la Nostalgie.
1: Ouais, on est très nombreux à Nostalgie Génération 80, c'est une émission qui marche bien grâce à vous tous.
2: Merci à vous, parce que c'est grâce à vous que je suis là aujourd'hui encore.
1: À bientôt, merci Mario.
2: Merci.
1: Nostalgie. Super. Bonne soirée, place au maxi maintenant sur Nostalgie avec cette chanson de Mylène Farmer, version longue, version maxi, qui s'appelle Libertine, que vous adorez, choisie par Arthur de Blagnac ce soir. Il est 22h.
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Ben Farmer, version maxi, Libertine, choisi par Arthur qui est à Blagnac. Merci beaucoup pour ce beau souvenir. Et puis Mylène Farmer, l'événement ce soir à minuit, sortira son nouveau single, c'est à qui le tour. Une photo de pochette d'album de 45 tours sublime en noir et blanc avec Mylène Farmer, belle comme tout, incroyable. On va l'écouter ce nouveau single tout à l'heure à minuit. Dès que je le reçois, je vous le passe trois fois de suite. C'est à qui le tour, Mylène Farmer sur Nostalgie à partir de minuit, à ne pas manquer. C'est l'événement OMD, souvenir, Corinne Charby qui arrive, et puis téléphone sonnerillon. Belle soirée avec tous les tubes 80 sur Nostalgie.

0: téléphone et Cendrillon sur Nostalgie.
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0: Très bonne soirée, merci d'être avec nous. Nostalgie Génération 80 jusqu'à 23h. 23h minuit, c'est Nostalgie Story 80. Je vous raconterai les histoires de Foreigner avec Urgent. Il y a aussi Berlin Take My Breath Away et beaucoup d'autres surprises. Et la grosse surprise tout à l'heure à minuit, c'est Mylène Farmer. Écoutez.
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Merci Caroline pour le message. Caroline qui chante avec nous et Mélodie. Il n'y a pas que les grands qui rêvent sur Nostalgie. Police qui arrive, il y a aussi Pet Shop Boys, que du bon à ce soir. Et voici Chalamar, Make That Move, Nostalgie, génération 80.

nostalgie génération 80, ce soir on va plutôt célébrer le beau avec ce monde qui est beau, hein. Il reste encore quelques beautés avec Womack & Womack qui arrive, et voici Steve Allen, Letter of My Heart, la lettre de mon cœur, c'est sur Nostalgie. 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

Nostalgie Génération 80, à partir de 23h, c'est Nostalgie Story 80. Je vous raconte toutes les histoires de tous vos tubes préférés. Et puis à minuit, vous le savez, exceptionnel, hein, ce soir, on découvre ensemble, c'est à qui le tour, le nouveau Mylène Farmer. Je vous le passerai trois fois de suite pour bien l'apprécier. Extraordinaire, c'est seulement sur Nostalgie. Tout à

0: Et belle soirée avec Nostalgie. Voici Nostalgie Tube Story avec les Bangles. Tout de suite, il est 23h.
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0: Oh, qu'est-ce que c'est bon. Al Jarreau sur Nostalgie.
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0: Avec maintenant Urgent du groupe Foreigner, le guitariste et compositeur Mick Jones considérait le riff d'ouverture comme une simple idée expérimentale sans avenir. Le producteur Robert John Mutt Lange, qui travaillait aussi avec AC/DC à l'époque, a insisté pour l'utiliser et en faire une vraie chanson. Il a trop bien fait. Le bassiste de Foreigner, Rick Wills, a raconté en interview que Mick Jones avait trouvé le mot Urgent après être parti précipitamment aux toilettes pendant une session studio où il plaisantait en disant que la chanson aurait donc été inspirée par une envie récente, humour de musicien, je suppose. En tout cas, le solo légendaire du saxophone est joué par Junior Walker. Mick Jones voulait absolument un son à la Junior Walker. En voyant que Walker jouait dans un club new-yorkais voisin du studio, le groupe est allé directement le chercher après son concert. Et là aussi, ils ont bien fait, c'était extraordinaire. Foreigner, sur Nostalgie.

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0: Et en direct, évidemment, comme tous les soirs, on continue avec Bad News, Moon Martin, qui arrive dans un instant. Real Life, vous vous souvenez de ce tube énorme qui s'appelle Send Me an Angel. Et puis, je vous parlerai évidemment de Top Gun, Berlin, Take My Breath Away sur Nostalgie. Et à minuit, c'est à qui le tour? Le nouveau Mylène Farmer à découvrir sur Nostalgie. À tout de suite.
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0: Janet.
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0: 23h29, on continue avec Take My Breath Away, comme promis, du groupe Berlin, musique de Top Gun. Cette musique a été composée par Giorgio Moroder et les paroles écrites par Tom Whitlock, spécialement pour Top Gun. Tom Whitlock a rencontré Moroder en réparant les freins de sa Ferrari. Figurez-vous, Whitlock, auteur de la chanson, mais aussi mécanicien. Moroder lui a ensuite confié plusieurs démos, dont celle de Take My Breath Away. Quand les producteurs du film ont entendu cette chanson, Take My Breath Away, ils l'ont tellement aimé qu'ils ont décidé de tourner de nouvelles scènes romantiques avec Tom Cruise et Kelly McGillis afin d'intégrer davantage la chanson dans le film. Et ça n'arrive jamais. C'est vrai que c'est magnifique. Berlin, Take My Breath Away sur Nostalgie.

0: Merci pour l'ambiance. 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
0: Story 80, exactement, avec maintenant Laurent Voulzy et les nuits sans Kim Wilde. Laurent Voulzy était littéralement fasciné par Kim Wilde, vous le savez. Il enregistrait sur cassette toutes ses apparitions à la télé. Un soir, alors qu'il travaillait avec Alain Souchon, Alain a remarqué cette obsession, évidemment, et lui a suggéré d'écrire une chanson là-dessus. Au départ, Kim Wilde trouvait l'idée étrange. Elle a raconté qu'elle pensait oh, c'est ridicule, il ne me connaît même pas. Mais après avoir écouté la maquette avec son frère et son père, elle a changé d'avis, accepter de participer au morceau. C'est pas juste un hommage. Kim Wilde intervient évidemment dans la chanson avec des phrases parlées et des chœurs en anglais et en français. Laurent Voulzy et Kim Wilde sont restés amis. Ils se sont retrouvés sur scène à plusieurs occasions. En 2018, Laurent Voulzy participe même au titre Amoureux des rêves de Kim Wilde. Et puis Laurent est en pleine forme. Il y a des fake news qui circulent en ce moment. Tout va bien. Les nuits sans Kim Wilde sur Nostalgie.

0: Attention événement sur Nostalgie, il est minuit. On découvre tous ensemble par trois fois le nouveau single de Mylène Farmer. C'est à qui le tour? Écoute, écoutez, c'est juste magique. Il est minuit.
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Nostalgie, le nouveau Mylène Farmer, c'est à qui le tour. Premier extrait du nouvel album studio de Mylène Farmer qui sortira à l'automne. Je vous propose de réécouter encore une fois ce tube, parce que c'est un tube. C'est à qui le tour, Mylène Farmer sur Nostalgie. On en profite.

Nostalgie, le nouveau Mylène Farmer qui sort à l'instant, on le découvre ensemble. C'est à qui le tour, Mylène Farmer qui s'associe avec DJ Lewis pour ce tube très dansant, compositeur, multi-instrumentiste et DJ originaire de Paris. Il a été nommé aux Grammy Awards en 2026 et c'est une vraie réussite je trouve. On en profite encore une fois, on le découvre dans ses moindres détails ce tube. Mylène Farmer pour la troisième fois sur Nostalgie, c'est à qui le tour.

trop sympa. Tube direct, absolument. Mylène Farmer, c'est à qui le tour sur Nostalgie. On adore, d'ailleurs, pour fêter l'avènement de ce nouveau titre, c'est à qui le tour. Demain, toute la journée est consacrée à Mylène Farmer sur Nostalgie. Et puis, vous allez pouvoir écouter ce nouveau titre et tous ces tubes non-stop à partir de 6h tout à l'heure. L'ouverture de cette web radio consacrée à Mylène Farmer. Rendez-vous sur l'appli Nostalgie pour l'écouter. Merci beaucoup, c'était top. Place au disco, à la funk, tout de suite. On reprend le cours des programmes sur Nostalgie. Toute la nuit, on va danser avec Céron, tout de suite, Supernature. Il y a aussi Coulon de Gang qui arrive encore. Abba, Dancing Queen, belle nuit avec Nostalgie. Guillaume Aubert, je vous dis à demain. Profitez-en. Et courage, si vous bossez, on est avec vous toute la nuit.

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